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0: Avec le duo Lune-Vénus, on va vers les autres avec amour.
1: Bélier, on dit que le charme, ça fait vraiment tout, alors savourez la vie.
2: Taureau, la musique ou la lecture agit comme un baume pour votre système nerveux.
3: Gémeaux, redoublez de sociabilité ou partagez vos sentiments, vous êtes irrésistibles.
4: Cancer, côté pro, une proposition même modeste peut ouvrir une jolie perspective.
5: Lion, à cœur vaillant, rien d'impossible, alors vous pouvez vous lancer avec audace.
6: Vierge, les blessures passées, les quiproquos s'éloignent, vous retrouvez l'apaisement.
7: Balance, quelqu'un pourrait vous surprendre et vous toucher par ses compliments.
8: Scorpion, plutôt que de vous imposer un programme héroïque, commencez par un petit pas.
9: Sagittaire, de bonnes nouvelles ou des petites victoires vous redonnent foi en l'avenir.
10: Capricorne, l'heure est venue de renforcer le socle sur lequel vous bâtissez vos ambitions.
11: Verseau, on vous fait les yeux doux avec ardeur et vous ne résistez pas à l'appel du cœur.
12: Poisson, valorisez vos compétences et vos talents, votre cote de popularité est en hausse.
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0: Stéphanie à l'instant sur Top Music. Il est 6h du matin. Bonjour tout le monde.
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0: Installez-vous, soyez les bienvenus, c'est le 6-10 de l'été qui démarre pour vous ce matin les amis avec votre playlist Alsace. Dans un instant, Imagine Dragon, c'est Lewis Capaldi. Pour le moment, on va faire un point sur la météo de ce matin avec encore une fois beaucoup de soleil et de la chaleur en temps estival juste après l'actu. C'est en ce 8 juillet avec Seb.
2: 91,7% de réussite au bac pour les filières générales, c'est le score en Alsace sur les 10 318 élèves qui se sont présentés aux épreuves. Pour les séries techno et pro, on descend à 80,4% et 79,2% de réussite. Les rattrapages débuteront dans les tout prochains jours. Une intervention délicate hier soir pour les pompiers avec une voiture qui a pris feu sur la M35 à Gaispolsheim et les flammes se sont propagées ensuite à la végétation environnante. Marine Le Pen entend bien se présenter à la présidentielle et ce malgré la condamnation hier dans des affaires de détournement de fonds européens. La patronne du RN a décidé de se pourvoir en cassation pour éviter le bracelet électronique qui l'attend théoriquement pour un an. Avec les fortes chaleurs, vous êtes nombreux à vouloir vous baigner dans les lacs de la région comme le lac Achar à Ilkirch. La chaleur peut causer d'importants risques pour la santé et nécessite bien sûr des efforts de prévention. Écoutez Michael Kopp, chef du poste de sécurité du lac Achar.
3: On peut toujours être plus nombreux, on n'évitera jamais de toute façon les drames. Je pense qu'il faut continuer à faire ce qu'on fait. Éduquer aussi les gens, et ça passe surtout par les enfants qu'on reçoit le restant de l'année dans les piscines, apprendre à nager, apprendre à identifier chez qui s'adresser s'il y a un problème. Là, on est tous en rouge et jaune, par exemple. Voilà, si les enfants ou les parents peuvent nous identifier plus rapidement, la chaîne de secours, elle sera beaucoup plus efficace.
2: Et la baignade de la Cachar est possible à tout moment, mais elle est uniquement surveillée tous les jours de 12h à 19h. La SIG Strasbourg poursuit la construction de son effectif avec l'arrivée de l'intérieur américain Jacob Forrester, 2m06. Il jouait ces dernières années en Grèce où il était performant, notamment au rebond. À la Coupe du Monde de foot, on connaît les 4 quarts de finale avec les derniers 8e hier soir qui se sont joués. Il y aura donc France-Maroc, bien sûr demain soir, Belgique-Espagne, Norvège-Angleterre et donc Angleterre-Suisse, les deux pays qui se sont qualifiés hier soir. Les Bleus joueront demain soir et ce sera un match à voir à la fan zone du Jardin des Deux-Rives à Strasbourg sur un écran géant.
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1: Beaucoup de soleil pour votre mercredi en Alsace. La matinée sera d'ailleurs par endroits quasiment immaculée avec un très très beau ciel bleu. En revanche, cet après-midi, quelques passages nuageux, parfois assez épais, se feront remarquer. Les températures sont une nouvelle fois très estivales avec un minimum 17 degrés en Alsace ce matin. Comptez 28 à Schirmeck cet après-midi, 29 à Saverne-et-Célestat, 30 à Strasbourg et 31 à Colmar et Mulhouse. Là où le sud du pays est déjà en canicule, ici ça reste largement visible.
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1: Salut tout le monde, soyez les bienvenus. C'est Top Music et c'est le 6-10 des vacances. J'ai l'essai pour vous accompagner ce matin avec votre playlist Alsace. Voici un petit Lewis Capaldi. On écoute maintenant Stay Love. C'est Top Music. Bienvenue tout le monde.

0: Merci d'être avec nous dans le 6-10 des vacances, il est 6h08.
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0: Ouais, les amis, soyez les bienvenus, c'est Jules et pour vous accompagner ce matin avec évidemment votre playlist Alsace des cadeaux à gagner, notamment vos invitations pour aller à la foire au vin de Colmar. Et puis on fait rapidement aussi le tour ce matin de ce 8 juillet avec aujourd'hui une bonne fête à souhaiter aux Amandines et aux Procules. Voilà. Ouais, on embrasse les Procules, c'est assez rare de le signaler, mais les Procules, c'est leur fête aujourd'hui.
2: D'accord.
0: Côté anniversaire, Joséphine Ange Gardien, alias Mimi Mati, hein.
2: Oui.
0: Fête ses 70 ans.
3: Ah oui, dis.
0: Ouais, 70 ans. Ah, oui,
2: bah oui, tu me diras,
0: c'est une petite perdrix qu'elle est, attention.
2: Oui, oui, oui, oui.
0: Et puis tiens, j'ai l'impression que les anniversaires du jour sont sponsorisés par TF1, puisque Audrey Crespo-Mara fait 50 ans.
2: D'accord.
0: C'est sponsorisé par...
2: En fait, c'est comme ça qu'ils choisissent les gens. Ils prennent les dates de naissance.
0: Par rapport à la date d'anniversaire, hop, ah bon, on va prendre tous ceux qui sont les 8 juillet, comme ça c'est nickel, on va faire notre programme. Et tiens, on termine avec la petite citation du jour, j'aime bien. J'ai 90 ans, je fais les dictons du jour. Le dicton de ce 8 juillet, après la Saint-Procule, vient la canicule. Est-ce que ce bon vieux Procule aurait pas un petit peu raison? Est-ce qu'il y a 35 degrés ce week-end dans l'Alsace?
2: C'est véridique ou c'est inventé?
0: Ah, c'est véridique. Bon, après, il est con parce que la plus grosse canicule de notre histoire est venue avant sa Saint-Procule, donc
2: oui, d'accord,
0: il se calme un petit peu. Hein.
2: Oui, mais là, c'est pas faux, là.
0: Il a le nez, hein. Il a le nez, hein, quand même. Hein. Allez, voici votre playlist Alsace, c'est Jack Kicker, là, si t'as physique, c'est la recette.

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1: Ouais, c'est Top Musique et en mode vacances, on vous accompagne évidemment pendant que vous êtes au boulot, en mode été ou même pendant vos congés, les amis. Et d'ailleurs, en parlant de ça, si vous avez de quoi vous occuper pendant les vacances, c'est très bien. 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Et ça, c'est Jérémy Frérot pour le retour de votre playlist Alsace. Il va arriver dans une seconde, les amis. Il sera pas tout seul, puisqu'il y aura aussi Adèle, Rolling in the Deep. Et le retour de l'actu de la météo aussi dans la prochaine demi-heure, les amis. Restez avec nous, c'est le 6-10 de l'été pour vous réveiller partout en Alsace.
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2: Vous êtes dans le 6-10 de l'été. Tiens, dans l'actualité, TF1 envisagerait de faire quelque chose, décliner ses plus célèbres émissions en jeux vidéo. Notamment Koh-Lanta, tiens, par exemple.
3: Oui.
2: Décliné donc en jeux vidéo sur PS5, sur Switch, tout ça, une version jeux vidéo de leurs émissions les plus cultes. Ouais. Alors autant ça marche pour Koh-Lanta, mais ils veulent également le faire pour Mask Singer ou encore Secret Story.
3: Alors, Secret Story.
2: Autant Koh-Lanta, je veux bien comprendre, en jeu vidéo, il y a un intérêt avec les épreuves et tout. Pour Secret Story,
3: c'est
2: rien, je ne comprends pas.
3: Un jeu assez contemplatif.
2: Ouais, c'est ça, exactement. Même pareil pour Mask Singer. Mask Singer, c'est quand même le jeu que tu peux faire chez toi à la maison. Je veux dire, à un moment donné,
3: oui.
2: Tu fais chanter ton oncle sous ton drap, Mask Singer, c'est terminé.
3: Oui, c'est vrai, ça, quand tu joues à ça.
2: Ouais, je sais pas.
3: Tu joues avec tes frères, tes cousins, et tu dois savoir qui chante.
2: Oui, c'est ça. En vrai, on peut se faire un Mask Singer à la maison avec rien du tout. Tu passes à la foire fouille, un petit masque, et c'est parti. Les amis, restez avec tous, c'est un plaisir. Voici le meilleur de votre playlist Alsace.

0: Soyez les bienvenus sur Top Music, il est 6h28. Vous êtes dans le 6-10 de l'été avec dans un instant le retour de votre playlist Alsace. On va écouter Sound of Legend, ce sera San Francisco. Il y aura aussi Shakira avec Algoto ou encore The Rasmus. In the Shadow en gros classique, ce sera juste après l'actuelle météo. Bougez pas.
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0: Dans un instant, on verra ce qui se passe pour vous dans la météo de ce mercredi en Alsace. Ce sera juste après toute l'info de ce 8 juillet à côté de chez vous avec Seb.
22: Et d'abord, cette intervention spectaculaire et délicate pour les pompiers hier soir au bord de la M35 à Gespolsheim. Une voiture a pris feu et les flammes se sont propagées à la végétation environnante. C'est ce mercredi que le préfet du Haut-Rhin lance officiellement une campagne de sensibilisation contre les effets néfastes du protoxyde d'azote, qu'on appelle aussi le gaz hilarant. Des actions, des affiches et un film vont être présentés ce soir. On vous en reparle évidemment rapidement. Marine Le Pen va bien se présenter à l'élection présidentielle de 2027 et ce, malgré la condamnation hier dans les affaires de détournement de fonds. La patronne du RN se pourvoit en cassation. Elle espère éviter le bracelet électronique qu'elle est censée porter désormais pour un an. Le bac a plutôt bien réussi au lycéen alsacien avec 91,7% de réussite pour la filière générale. Pour les séries technologiques et professionnelles, on est à 80,4% et 79,2% de réussite. Les rattrapages vont débuter très rapidement. Un écran géant installé ce soir à Dambach-la-Ville pour suivre l'émission Le village préféré des Français. C'est à partir de 21h et le village alsacien, bien évidemment, comme d'habitude, fait partie des favoris. C'est ce matin que les joueurs du Racing reprennent la route de la Méno, sans entraîneur pour l'instant. Une reprise pour un effectif qui a eu besoin de souffler après une saison quand même très éprouvante et une rentrée d'abord sous le signe de quelques tests physiques pour deux jours comme de coutume. La SIG Strasbourg, elle, a pratiquement fini son mercato avec l'arrivée hier de l'intérieur américain Jacob Forrester, 2m06, qui jouait en Grèce ces deux dernières années. Et puis à la Coupe du Monde de football, l'Argentine s'est qualifiée face à l'Égypte avec une folle remontée hier soir, 3-2. La Suisse est passée au pénalty face à la Colombie. Les deux équipes se retrouveront en quart de finale. Le quart des Bleus France-Maroc, c'est demain soir, et un match que vous pourrez voir à la fan zone du Jardin des Deux Rives de Strasbourg. On vous a mis un article sur topmusique.fr.
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0: Elle est belle la météo de ce mercredi en Alsace, avec un ciel par endroits quasiment immaculé ce matin, ou légèrement voilé, mais globalement ce sera bleu sur une bonne partie de la journée. Quelques passages pourraient se faire remarquer un peu l'après-midi. En ce qui concerne les températures, 17 degrés au minimum ce matin. On montera jusqu'à 28 degrés à Schirmeck cet après-midi, 29 à Saverne et Célestat, 30 pour Strasbourg et jusqu'à 31 degrés à Colmar et Mulhouse. Merci d'avoir choisi Top Music pour vous réveiller ce matin. C'est le 6-10 des vacances avec votre playlist Alsace qui continue. Voici Sound of Legend, maintenant c'est San Francisco sur Top Music.

0: The Rasmus dans le 6-10 de l'été à 6h42.
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0: Ouais, merci d'avoir choisi Top Musique pour vous réveiller ce matin, les amis. On vous accompagne évidemment pendant ces vacances d'été. On se projette aussi un petit peu sur la rentrée avec le 9 septembre prochain, en marge de la Foire Européenne de Strasbourg, le retour du casting The Voice, les amis. Possibilité pour vous, qui êtes chanteur anonyme pour le moment, de devenir peut-être une star.
2: C'est vrai.
0: En vous inscrivant à ce casting qui vous permettra à l'issue, si c'est victorieux pour vous, d'aller faire directement les auditions à l'aveugle de The Voice ou de The Voice Kids.
2: Vous allez faire l'émission, quoi.
0: Ouais, ça va être incroyable, les amis. Alors, vous allez passer sur la scène de la Foire Européenne de Strasbourg devant un jury qui sera notamment composé de Bruno Barberès, le directeur artistique et des castings de The Voice et The Voice Kids.
2: Oui.
0: Si vous êtes le ou la meilleure, paf, ça part pour The Voice. Ça va dans les fauteuils et tout, hein.
2: Ouais.
0: Donc inscrivez-vous, vous envoyez votre démo. Attention, il faut déjà montrer que vous savez y faire un petit peu. Vous envoyez votre démo à thevoice@stopmusic.fr. Si vous êtes recontacté, 9 septembre prochain, vous serez sur la scène de ce plateau. Pour, on l'espère pour vous, devenir une future star qui passera sur Top Music.
2: Et
0: comme Lynn qui est passée d'ailleurs par The Voice. Hein.
2: Oui.
0: On écoute maintenant pour le retour de votre playlist Alsace. Voici Lynn, son nouveau dans ton téléphone. Et dans un instant aussi, on vous expliquera pourquoi il faut vous méfier des pigeons qui peuvent parfois invoquer les pompiers. Je vous explique cette histoire de dingue dans un instant.

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1: Ouais les amis, on se réveille ensemble pendant ces vacances d'été. Si vous avez la chance d'en profiter, bon courage. Si vous êtes en direction du boulot ce matin, autour de l'actu de la météo et de l'horoscope dans un instant. Avant ça, je vous emmène dans le Nord-Pas-de-Calais, du côté de Denlis Park, un parc d'attractions dans lequel une famille est restée bloquée pendant des dizaines de minutes sur une attraction pour une raison simple. C'est un pigeon qui a provoqué l'arrêt brutal de l'attraction.
2: Un pigeon.
1: En gros, c'est une montagne russe et le pigeon a juste été heurté, ça fait pouf, par le wagon de la montagne russe qui s'est donc mis totalement en arrêt.
2: En sécurité, quoi.
1: En sécurité, voilà. Mm-hmm. Alors, tu vois bien, c'est un protocole classique, mais c'est juste un tout petit pigeon qui a bloqué ça pendant des dizaines de minutes. Et attention, parce que ça a nécessité quand même l'intervention des pompiers pour faire descendre tout le monde.
2: Mais évidemment.
1: En sécurité, évidemment, de manière tout à fait sécurité, de tout à fait saine. Mais un simple jompe, un simple petit pigeon qui met un bazar pas possible.
2: On le redit à chaque fois de mettre les ceintures, c'est les trucs de sécurité et tout. Si le pigeon l'avait mis,
1: ça ne
2: serait jamais arrivé.
1: Exactement, mais c'est pour ça qu'il faut traduire les consignes de sécurité en pigeon. L'inclusivité des pigeons est importante pour la société.
2: C'est important, on n'y pense pas assez. Hein.
1: Encore la preuve ce matin.
2: Mais bien sûr.
1: Les amis, restez bien avec nous. David Guetta, Gilo, Sammy Tonight, c'est ce qui nous attend pour le retour de votre playlist Alsace. Ce sera dans une seconde, restez là.
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0: savourer la vie. Taureau, la musique ou la lecture agit comme un baume pour votre système nerveux. Gémeaux, redoublez de sociabilité ou partagez vos sentiments, vous êtes irrésistible. Cancer, côté pro, une proposition même modeste peut ouvrir une jolie perspective. Lion, à cœur vaillant, rien d'impossible, alors vous pouvez vous lancer avec audace. Vierge, les blessures passées, les quiproquos s'éloignent, vous retrouvez l'apaisement. Balance, quelqu'un pourrait vous surprendre et vous toucher par ses compliments. Scorpion, plutôt que de vous imposer un programme héroïque, commencez par un petit pas. Sagittaire, de bonnes nouvelles ou des petites victoires vous redonnent foi en l'avenir. Capricorne, l'heure est venue de renforcer le socle sur lequel vous bâtissez vos ambitions. Verseau, on vous fait les yeux doux avec ardeur et vous ne résistez pas à l'appel du cœur. Poisson, valorisez vos compétences et vos talents, votre cote de popularité est en hausse. Belle journée.
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2: 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Il est 7h, bienvenue dans le 6-10 de l'été partout en Alsace sur Top Musique avec votre playlist qui va continuer en compagnie de David Guetta et Jennifer Lopez.
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2: Restez avec nous, on va faire un point sur la météo de ce mercredi matin juste après l'actu en Alsace maintenant avec Seb.
4: Une prévision de croissance un peu moins bonne que prévu ou un peu pire que prévu, c'est selon. Le gouvernement table désormais sur une croissance de 0,7% en 2026 contre 0,9% anticipé. La faute à un début d'année plus terne que prévu en France. Avec les fortes chaleurs, vous êtes évidemment nombreux à vouloir vous baigner dans les lacs et les gravières de la région, comme le lac Yachar à Ilkirch. Un bon moyen de se rafraîchir en pleine canicule. D'accord, mais ça demande de rester vigilant. Michael Kopp est chef du poste de sécurité au lac Yachar. Il rappelle les risques liés aux fortes chaleur.
5: On passe beaucoup de messages, notamment pour éviter les coups de chaleur. Donc on a une sono, on répète des messages pré-fabriqués. Donc notamment bien se protéger du soleil, bien s'hydrater avec de l'eau, aller progressivement dans l'eau aussi pour éviter les risques d'hydrocution, les malaises qui s'en suivent. Donc voilà, on essaye de passer le message et de faire passer le message à l'ensemble des usagers.
4: Voilà, et notez que la baignade au lac Achar en particulier est possible à tout moment, mais elle est surveillée uniquement entre 12h et 19h. Marine Le Pen annonce être candidate à la présidentielle de 2027, quelques heures seulement après avoir été condamnée pour détournement de fonds. Est-ce le signe d'une forme de normalisation? Le Comité international olympique, le CIO, a ouvert la porte à une réintégration des athlètes russes pour les Jeux olympiques de Los Angeles 2028. La ministre française des Sports, Marina Ferrari, a exprimé un profond regret, alors que la guerre d'agression de la Russie en Ukraine se poursuit. Cinquième étape du Tour de France ce mercredi entre Lannemezan et Pau dans le sud-ouest, un parcours propice aux rouleurs et qui pourrait se finir en sprint. C'est le Norvégien Thorsten Trine qui est en jaune après l'échappée fleuve d'hier. Et puis la Coupe du Monde de foot, l'Argentine et la Suisse s'affronteront en quart de finale après avoir éliminé hier l'Égypte et la Colombie. Demain soir, France-Maroc, premier quart de finale, ce sera à voir sur écran géant au Jardin des Deux-Rives à Strasbourg.
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2: Un temps beau, il fait ce mercredi en Alsace. Oui, journée estivale, on va bien en profiter.
4: Un temps beau.
2: Oui, il fait beau aujourd'hui, les amis. Avec un ciel que très légèrement voilé ce matin, passages nuageux qui peuvent se faire remarquer dans l'après-midi, mais globalement, c'est le soleil qui domine. Les températures sont de 17 degrés ce matin et ça va pas trop chauffer cet après-midi alors que la canicule commence à arriver dans le sud de la France. En Alsace, on dépassera pas les 28 degrés à Schirmeck, les 29 à Saverne, les 30 à Strasbourg et les 31 à Colmar et Mulhouse.
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2: Bienvenue tout le monde, c'est le 6-10 des vacances, 7h03, on se réveille ensemble, partant en Alsace sur Top Music avec David Guetta, Gilos et Savito Night.

0: Merci de vous réveiller avec nous dans le 6-10 de l'été.
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0: Vous êtes sur Top Musique, les amis, on est ravis d'être là avec vous ce matin. 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Et puis, vous restez avec tous les amis, dans un instant, on vous parlera d'une nouvelle star qui a le droit à une Barbie, à sa propre effigie. Qui donc? Eh bien, restez là pour le découvrir dans un instant, les amis, juste après le retour de votre playlist Alsace avec Coria. Voici

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1: Merci d'avoir choisi Top Musique partout en Alsace pour vous réveiller ce matin, les amis. En ce mercredi, c'est le 8 juillet aujourd'hui. Et dans l'actualité, une nouvelle star va avoir droit à sa propre Barbie signature.
2: Qui donc ?
1: Mattel fait ça de temps en temps. Ouais. Il déclare que cette personnalité aura droit à sa propre Barbie signature.
2: Ouais.
1: Et bien, figure-toi que cette nouvelle personnalité qui va y avoir droit, c'est Miley Cyrus.
2: La Barbie Cyrus.
1: La Barbie Cyrus, exactement. Barbie Cyrus. Exactement, la Barbie Cyrus, ouais, tout à fait. Inspirée de l'un de ses derniers clips, la poupée va être vendue quand même 77,99€.
2: Oui.
1: En collaboration avec les chanteuses qui souhaitaient un modèle fidèle à sa personnalité plutôt qu'une poupée trop parfaite, trop plastique, etc. C'est pas la première personnalité à avoir droit à la Barbie signature, puisqu'il y a d'autres noms qui y sont passés, comme David Bowie. David Bowie, le Ken Bowie. Il y a aussi le Ken Elton John aussi.
2: Oui.
1: Ou encore Kylie Minogue.
2: Barbie Minogue.
1: Barbie Minogue.
2: Barbie Minogue.
1: J'ai envie de dire, quand est-ce que nous on aura droit
2: Ouais.
1: Ouais.
2: Ouais.
1: Je pense qu'il n'y a pas assez de plastique, c'est pas assez rentable. Il y a trop de volume à faire.
2: Ça rentre pas dans la boîte.
1: Mettre à la boîte en faillite, c'est pas un bon plan. Hein. À part quelques kilos avant de changer au sujet. Allez, restez avec nous les amis. Miley Smith, Drive Safe pour notre playlist Alsace dans un instant.
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17: Et à 7h21, et bien pour l'instant, tout se passe bien sur les routes d'Alsace pourvu que ça dure.
18: On vous le souhaite les amis, toute cette matinée, en tout cas on vous tiendra au courant et on est là pour vous accompagner avec le meilleur de votre playlist Alsace. Les amis, il y a du bon ce matin pour attaquer les journées en Alsace. Dans un instant, on aura le plaisir d'entendre Michael Jackson avec Black or White, sacré classique pour vous. Juste après le succès 2026 de Miles Smith, voici Drive Safe. Maintenant, c'est Top Music, merci d'être avec nous.

7h24, merci d'être avec nous ce matin sur Top Music. C'est le 6-10 des vacances pour vous accompagner. Et ça continue avec ce classique de Michael Jackson, dont le biopic Michael, sorti en avril, continue de cartonner. Ça a dépassé le milliard de dollars au box-office. C'est désormais le biopic le plus lucratif de l'histoire devant Oppenheimer. Pas mal. Voici Black or White, Michael Jackson sur Top Music.

0: Jackson à 7h27.
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0: Bienvenue dans le 6-10 des vacances et restez dans le coin puisque d'ici une heure on va vous faire gagner vos invitations pour aller vivre l'événement de cet été dans le Bas-Rhin, dans le Haut-Rhin, pardon, à la foire au vin de Colmar avec énormément de concerts pour ce festival de la foire au vin de Colmar. Ils accueillent cette année le tribut de Queen, God Save the Queen, mais aussi Mika, Louisa, Kool & The Gang, Big Feoli, Mika, Mickey, énormément de monde et même Charlotte Cardin. Vos invitations à gagner d'ici une heure, restez bien branchés avec nous. C'est pas le moment de nous appeler, on vous dira quand. Restez là, restez concentrés et restez avec nous pour profiter de votre playlist alias qui va continuer dans un instant. Avec Shakira, Die Die, ce sera dans un instant sur Top Musique après l'actu et la météo.
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5: 7h31, restez avec nous sur Top Music. Le coup d'œil sur la météo à venir en Alsace dans les prochaines secondes, juste après l'actu à côté de chez vous avec Seb.
6: 91,7% de réussite au bac pour les filières générales en Alsace. C'est le score annoncé hier par l'Académie. Pour les séries technologiques et professionnelles, on descend à 80,4% et 79,2% de réussite, ce qui est plutôt pas mal. Les rattrapages débuteront dans les prochains jours. Intervention délicate hier soir pour les pompiers avec une voiture qui a pris feu en bord de route sur la M35 au niveau de Gaspolsheim et les flammes se sont ensuite propagées à la végétation environnante. Marine Le Pen sera bien candidate à la présidentielle de 2027 et ce malgré la condamnation hier dans des affaires de détournement de fonds européens. La patronne du RN a décidé de se pourvoir en cassation afin d'éviter le bracelet électronique qui théoriquement l'attend pour un an. Le chantier de la librairie Kléber de Strasbourg se poursuit avec la pose actuellement d'une toiture à l'ancienne avec des ardoises arrondies. Un surcoup, c'est vrai, mais un rappel historique au milieu de cette place centrale de la ville. C'est ce matin que les joueurs du Racing doivent reprendre la route de la Méno, reprise de l'entraînement pour un effectif qui a eu besoin de souffler après une saison longue et éprouvante. Et cette rentrée, c'est le seul signe d'abord pendant deux jours de quelques tests physiques, bien sûr, reprise sur le terrain, pas avant vendredi. La SIC Strasbourg poursuit la construction de son effectif avec l'arrivée de l'intérieur américain Jacob Forrester, 2m06, qui jouait ces dernières années en Grèce. À la Coupe du Monde de football avec les qualifs hier soir de l'Argentine et de la Suisse, on connaît désormais les 4 quarts de finale de cette Coupe du Monde. Il y aura bien évidemment France-Maroc demain soir à vivre au Jardin des Deux Rives avec un écran géant, mais aussi Belgique-Espagne, Norvège-Angleterre et donc Argentine-Suisse. Et puis Jules, est-ce que tu sais ce qu'on peut regarder en ce moment sur un écran géant?
7: Bah tu viens d'en parler, la Coupe du Monde.
6: Pas que. Puisque ce soir,
7: ouais.
6: Direction Dambach-la-Ville,
7: ouais.
6: Et ça tombe bien parce qu'il n'y a pas de match ce soir. Ah, il n'y a pas de match ce soir et pourtant il y a un écran géant à Dambach-la-Ville.
7: Je sais ce que c'est.
6: Qu'est-ce que c'est?
7: C'est la diffusion du oui. village préféré oui. des Français avec Stéphane Bern.
6: Oui. Et Dambach-la-Ville, évidemment, comme à chaque fois qu'un village alsacien est favori. Et du coup, eh bien, on va retransmettre ça sur écran géant ce soir
7: Incroyable.
6: Dans le village pour suivre l'émission à partir de 21h. Donc bah voilà, si vous avez envie de passer un bon petit moment bien sympathique et bien convivial, bah Dambach-la-Ville ce soir.
7: Pardon, mais ça mérite une aussi grosse fan zone que pour un match de la France. Hein.
6: Bah
7: pardon,
6: franchement,
7: je suis
6: ouais.
7: désolé, hein, c'est un truc de fou. Hein.
6: Bah franchement. Hein.
7: Plus j'étais à Dambach-la-Ville, j'y étais quand Stéphane Bern il est passé faire sa visite et tout, c'était la grosse fiesta pour l'accueillir.
6: Mais oui.
7: J'espère que Dambach-la-Ville va être récompensé
6: fais...
7: de cet accueil magnifique qui a été
6: quoi
7: fait. Hein.
6: Tu fais quoi ce soir, Jules?
7: Ah, je suis à Dambach-la-Ville. Je suis devant l'écran géant, ça va être un truc de fois. Profitez bien de cette belle soirée les amis et allez dans Bach-la-Ville.
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7: Et en plus, il fait beau ce soir dans Bach-la-Ville comme dans toute l'Alsace d'ailleurs, avec une belle journée bien dégagée qui nous attend. Juste quelques passages nuageux attendus. Assez épais dans l'après-midi en ce qui concerne les températures. Il fait 17 degrés au minimum ce matin. On est déjà autour de 22-23 degrés par endroit. Et pour cet après-midi, malgré la canicule dans le sud de la France, il fait pas trop chaud cet après-midi. 28 à Schermeck, 29 à Saverny-Célestat, 30 à Strasbourg et 31 degrés à Colmar et à Mélouse. Bienvenue les amis, c'est un Music, le 6-10 de l'été qui continue avec Shakira. Voici Die Die maintenant. Merci d'être avec nous. 7h34.

0: Lover is the Curse, c'était The Fame à l'instant à 7h43.
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0: Bienvenue tout le monde dans le 6-10 de l'été. 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Son premier single qu'on écoute maintenant sur Top Music, voici Je me demande maintenant. Merci d'être avec nous sur Top Music.

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1: Avec le retour de votre playlist Alsace, l'horoscope, l'actu et la météo dans un instant, les amis. Avant ça, une grosse info qui vient de tomber. Je ne le savais pas et je vais sans doute vous l'apprendre ce matin. Oula. Mais la dénomination de pinte n'est pas la même en fonction des pays. Ah. Je le dis d'avance, l'abus d'alcool est dangereux pour la santé et à consommer avec modération. Parce que la pinte, ça ne veut pas forcément dire la même chose en fonction des pays, messieurs, dames. Contrairement à ce que l'on pourrait croire, nous, ici en France, vous le savez, c'est 50 centilitres, ouais. Alors que du côté de la Belgique, c'est 25.
2: Ah bon ?
1: Oui, c'est 25. Bon, vous allez du côté du Royaume-Uni... Une pinte, c'est 56,8 centilitres.
2: Oui, bah alors, les Anglais en même temps...
1: Et attends, c'est pas fini, parce que pour les Américains...
2: Oui.
1: Une pinte...
2: C'est 42,79.
1: Non, 47,3.
2: Oh, j'étais pas loin. J'étais pas loin.
1: Donc vous voyez, faites attention en fonction du pays. C'est-à-dire que si vous allez au Royaume-Uni ou en Angleterre et que vous voyez qu'il y en a un petit peu moins, c'est pas qu'on essaie de vous arnaquer, c'est que la notion est différente.
2: C'est que le verre est plus petit.
1: Oui, voilà, faut faire... D'accord. Ne vous en prenez pas, ne créez pas de conflits diplomatiques avec les autres pays parce que votre pinte est moins chargée. Attention.
2: Oh, c'est pour les Belges de faire bizarre.
1: Oui, c'est ça. Quand ils viennent en France, ils disent oh, bah, ça ne me déçoit pas pour autant, mais ça fait beaucoup. Hein. Restez avec nous. Stay Love, Lewis Capaldi, c'est dans une seconde sur Top Music. Et puis on parle aussi de vos conditions de circulation ce matin en 0 de gain.
2: Problème, puisque ça allait jusqu'à cet accident qui vient d'avoir lieu là. Si, tout à fait, sur l'A4, c'est au niveau du Fun Park de Brumath. Et donc, depuis Brumath et jusqu'à Vanenheim, vous êtes très fortement ralenti actuellement. Vous perdez pratiquement une demi-heure depuis l'échangeur là, de Bernolsheim. Donc, si vous arrivez dans les prochaines minutes à éviter l'A4 dans le sens Paris-Strasbourg au niveau de Brumath, bah, ce serait pas plus mal.
1: Allez, bon courage avec cette difficulté sur la route, les amis. Vous restez avec nous.
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0: tour de l'actu de la météo, c'est après l'horoscope de Natacha S.
1: Hello. Avec le duo Lune-Vénus, on va vers les autres avec amour.
2: Bélier, on dit que le charme, ça fait vraiment tout, alors savourez la vie.
3: Taureau, la musique ou la lecture agit comme un baume pour votre système nerveux.
4: Gémeaux, redoublez de sociabilité ou partagez vos sentiments, vous êtes irrésistibles.
5: Cancer, côté pro, une proposition même modeste peut ouvrir une jolie perspective.
6: Lion, à cœur vaillant, rien d'impossible, alors vous pouvez vous lancer avec audace.
7: Vierge, les blessures passées, les quiproquos s'éloignent, vous retrouvez l'apaisement.
8: Balance, quelqu'un pourrait vous surprendre et vous toucher par ses compliments.
9: Scorpion, plutôt que de vous imposer un programme héroïque, commencez par un petit pas.
10: Sagittaire, de bonnes nouvelles ou des petites victoires vous redonnent foi en l'avenir.
11: Capricorne, l'heure est venue de renforcer le socle sur lequel vous bâtissez vos ambitions.
12: Verseau, on vous fait les yeux doux avec ardeur et vous ne résistez pas à l'appel du cœur.
13: Poisson, valorisez vos compétences et vos talents, votre cote de popularité est en hausse.
14: Belle journée.
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0: 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Il est 8h, merci d'avoir choisi Top Music et le 6-10 des vacances pour vous réveiller ce matin avec dans un instant Lewis Capaldi Stayed pour votre playlist Alsace.
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0: Avant toute chose, on va jeter un coup d'œil à la météo de ce matin, du soleil et de la chaleur. On en parlera juste après l'actu de ce 8 juillet avec Seb.
17: Et d'abord, Marine Le Pen a annoncé hier soir être candidate à la présidentielle de 2027, quelques heures seulement après avoir été condamnée pour détournement de fonds. Est-ce le signe d'une forme de normalisation? Le Comité international olympique, le CIO, a ouvert la porte à une réintégration des athlètes russes pour les prochains Jeux de Los Angeles 2028. La ministre française des Sports, Marina Ferrari, a exprimé un profond regret alors que la guerre d'agression de la Russie en Ukraine se poursuit. Avec les fortes chaleurs qui sont de retour, vous êtes nombreux sans doute à vouloir vous baigner dans les lacs et les gravières de la région, comme au lac Achar à Ilkirch. La chaleur peut causer d'importants risques pour la santé et nécessite évidemment des efforts de prévention. C'est ce que rappelle Michael Kopp, chef du poste de sécurité du lac Achar.
18: On peut toujours être plus nombreux, on n'évitera jamais de toute façon les drames. Je pense qu'il faut continuer à faire ce qu'on fait. Éduquer aussi les gens, et ça passe surtout par les enfants qu'on reçoit le restant de l'année dans les piscines. Apprendre à nager, apprendre à identifier chez qui s'adresser s'il y a un problème. Là, on est tous en rouge et jaune, par exemple. Voilà, si les enfants ou les parents peuvent nous identifier plus rapidement, la chaîne de secours elle sera beaucoup plus efficace.
17: Et le lac Achar, eh bien, est accessible à tout moment, mais la baignade n'est surveillée qu'entre 12h et 19h. Cinquième étape du Tour de France ce mercredi entre Lannemezan et Pau, un parcours a priori propice aux rouleurs et qui pourrait se finir au sprint. Les footballeurs du Racing font leur rentrée ce mercredi, rentrée tranquille, hein, avec deux jours de tests physiques divers et variés, avant de retoucher le ballon vendredi. Le Racing qui doit encore trancher pour désigner le nom de son nouveau coach. Il reste deux candidats, le français Wilfried Nancy, qui a pas mal coaché en MLS aux États-Unis, qui est libre actuellement. Et Kjetil Knudsen qui a réalisé des prouesses avec Bodo Glimt en Ligue des Champions mais qui lui ne parle pas français. Et puis la Coupe du Monde bien sûr, l'Argentine et la Suisse qualifiées pour les quarts de finale après avoir éliminé l'Égypte et la Colombie hier soir.
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0: Et la météo à 8h03 avec un ciel en Alsace particulièrement dégagé, ensoleillé. Quelques passages nuageux sont à signaler au cours de l'après-midi, mais ce sera une nouvelle fois une belle journée avec des températures estivales. Mais pas trop chaudes, hein, contrairement à la canicule dans le sud de la France. On démarre avec 17 degrés ce matin en Alsace à côté de chez vous. Il fera jusqu'à 28 degrés du côté de Schirmeck, 29 à Saverne, 30 à Strasbourg et 31 degrés pour Colmar et Mulhouse.
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0: Merci d'être avec nous ce matin. C'est Top Music, le 6-10 de vos vacances avec votre playlist Alsace qui contient Linkin Park, Indie, et dans un instant, juste après Lewis Capaldi, voici Stay Love sur Top Music.

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0: C'est le 6-10 des vacances, les amis. On a l'opportunité exceptionnelle de vous envoyer vivre l'événement de l'été dans le Haut-Rhin avec évidemment la foire au vin de Colmar et son festival. Plusieurs jours de concerts avec énormément d'artistes qui seront sur scène. Et on va justement vous envoyer vivre la soirée du 7 août prochain avec le tribute group God Save the Queen, qui est apparemment l'un des groupes qui arrive à matérialiser le plus fidèlement ce qui se passait sur les concerts de Queen à l'époque de Freddie Mercury. Évidemment, apparemment, c'est impressionnant.
2: Oui, après, touche pas trop Freddie Mercury de trop près, hein.
0: Attends, oui, non, mais évidemment, égalé, mais jamais dépassé. Non, mais c'est sûr, mais c'est quand même assez incroyable ce qu'ils arrivent à produire.
2: Oui. Non, mais c'est bluffant.
0: Vous avez passé une soirée exceptionnelle, surtout pour les fans de Queen, les amis. Appelez-nous maintenant, ça se passe au 03 8 8. Vous allez passer en direct sur Top Music pour gagner tout ça dans les prochaines minutes. 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Restez avec nous, Grand Corps Malade et Stilto, voici votre playstyle d'Asphalte sur Top Music.
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0: Machine 1985, reprise de Vanessa Carlton à l'instant sur Top Music à 8h15, bienvenue.
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0: C'est le 6-10 des vacances avec vos invitations à vous faire emporter pour aller voir le groupe hommage de Queen, God Save the Queen. Le 8 août prochain du côté de la Foire au Vent de Colmar, le festival qui accueille énormément d'artistes sur scène. Vous avez été très nombreux à nous appeler au 03 8 8. Il est temps d'appeler l'un ou l'une d'entre vous pour faire gagner tout ça, les amis. Hein.
2: Ça sonne chez qui ?
0: Ça sonne chez Jérôme ce matin. Il nous a appelé il y a quelques minutes. Il est avec nous peut-être. Bonjour Jérôme.
3: Bonjour, bonjour.
0: Jérôme, bienvenue sur Top Music. On a le plaisir de t'appeler pour t'offrir tes invitations pour aller voir God Save the Queen sur la scène de la Foire au Vent de Colmar le 8 août prochain. Bravo à toi Jérôme.
3: Super, merci beaucoup. Merci beaucoup.
0: T'entends la caméra de recul du gars en train de se garer?
2: Fais gaffe quand même, hein, t'approches pas trop, attention quand même.
0: Qu'on te provoque pas, un constat.
3: Non, manque de peau, je suis dans les assurances en plus. Alors,
0: te fais pas une plus longue journée avec toi-même, un sinistre pour toi. Bon, en tout cas, bravo à toi Jérôme, tu vas aller voir God Save the Queen à la Foire au Vent de Colmar. Tu vas peut-être, tu vas sans doute te régaler avec... avec ce groupe hommage, t'es un fan de Queen ou pas toi Jérôme?
3: Ouais, j'aime bien, j'aime beaucoup depuis le film et tout, c'est cool d'aller voir un concert comme ça.
0: Bon, Bohemian Rhapsody, Rami Malek, tout ça.
2: Très bon film.
0: Apparemment,
2: ouais.
0: C'est ce groupe-là, God Save the Queen, ils viennent d'Argentine, apparemment c'est un des groupes qui arrive le plus fidèlement à rendre hommage à l'essence de Queen. Donc tu nous diras, hein, tu nous feras ton petit retour Jérôme,
2: ouais,
0: on t'embrasse. Et puis tu te régales bien du côté de la Foire au Vent de Colmar. Salut Jérôme, belle journée à toi.
3: Merci beaucoup, bonne journée, à bientôt.
0: Salut Jérôme, vos invitations à gagner toute la semaine les amis en écoutant Top Music aussi sur l'Instagram de Top Music parce qu'il y aura aussi la soirée avec Big Flo et Oli et Mickey qui sera à gagner sur les réseaux sociaux de Top. Pour rester avec nous, Martin Garrix, Ed Sheeran, Repeat It. Répète ça un peu pour voir. C'est ce qu'on va retrouver dans un instant pour le retour de votre playlist, ne bougez pas.
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2: Et toujours ce bouchon sur la 4 hein, entre Bernolsheim et Vandenheim avec cet accident qui a eu lieu tout à l'heure. Et vous êtes toujours ralenti depuis l'échangeur de Bernolsheim. Vous perdez actuellement une heure et forcément ça bouchonne dans Brumath également puisque vous êtes nombreux aussi à vouloir éviter cette autoroute A4 et on peut que vous le recommander aussi. Donc ça va être très compliqué dans les prochaines minutes. Et puis petit ralentissement également sur la M35 entre le lac Achard et le Bagarzé. Mais là vous allez perdre 3-4 minutes, rien de très dramatique.
0: Prudence sur la route. Les amis, restez bien avec nous sur Top Music pour profiter du meilleur de votre playlist Alsace avec un classique de Liquido qui arrive juste après Martin Garrix et Ed Sheeran. Voici Repeat It sur Top Music.

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1: 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Et votre playlist aussi qui continue avec ce classique de Narcotique, Liquido, maintenant sur Top Musique.

0: Fantastique à l'instant, c'est Top Musique que vous écoutez ce matin, vous êtes dans le 6-10 de l'été. Et ça va continuer dans un instant avec Sound of Legend, San Francisco. C'est ce qui sera là dans un instant aux côtés de Ray, de Pink, de Marguerite et de plein d'autres choses, les amis. À retrouver juste après l'actu et la météo à côté de chez vous.
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0: 8h32 sur Top Musique, on va regarder ce qui se passe au niveau de la météo de ce matin, juste après l'actu à côté de chez vous, c'est maintenant et c'est avec Sam.
20: Et une actu politique qui s'est animée hier avec Marine Le Pen qui a annoncé être candidate à la présidentielle 2027 hier soir, quelques heures seulement après avoir été condamnée pour détournement de fonds. C'est ce mercredi que le préfet du Haut-Rhin lance officiellement une campagne de sensibilisation contre les effets néfastes du protoxyde d'azote, qu'on appelle aussi le gaz hilarant. Des actions, des affiches et un film vont être présentés ce soir, on vous en reparlera très rapidement. Le chantier de la librairie Kléber à Strasbourg se poursuit avec la pose actuellement d'une toiture un peu à l'ancienne avec des ardoises arrondies. Un léger surcoût peut-être, mais un rappel aussi historique au milieu de cette place centrale de la ville. La cinquième étape du Tour de France ce mercredi dans le sud-ouest avec le parcours entre Lannemezan et Pau. Parcours a priori propice aux rouleurs et aux sprinteurs. C'est le Norvégien Thorsten Train qui est en jaune après l'échappée fleuve d'hier. Et puis la Coupe du Monde de foot, l'Argentine et la Suisse s'affronteront en quart de finale après avoir éliminé hier l'Égypte et la Colombie. Demain soir, France-Maroc en quart de finale. Ce sera à voir notamment sur écran jaune dans cette fan zone déployée au Jardin des Deux Rives à Strasbourg.
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0: Il va faire très très beau toute la journée en Alsace, mis à part quelques petits passages nuageux. Ce sera une journée totalement ensoleillée sur l'eau et sur le Bas-Rhin, avec des températures qui, malgré la canicule dans le sud de la France, ne vont pas énormément monter aujourd'hui. Il fait minimum entre 17 et 22 degrés ce matin. Comptez au maximum cet après-midi quelques 28 degrés pour Saverne, 29 du côté de Célestat, 30 à Strasbourg et 31 degrés pour Colmar et pour Mulhouse. Merci d'être avec tous les amis. 8h34, c'est le retour de votre playlist Alsace maintenant avec Sound of Legend. Bienvenue sur Tapezic. 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

0: Vous êtes sur Top Music dans le 6-10 des vacances, bienvenue.
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0: Ouais, c'est l'été, on en profite ici sur Top Music et on se projette aussi déjà un petit peu sur la rentrée hein, avec le retour dont on est tous debout fin août et surtout le retour, les amis, du Top Cash. 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Bonne chance, les amis, et bel été avec Top Music et votre playlist Alsace qui continue. Voici Belle Vie, c'est Marguerite maintenant.

0: Lewis Capaldi sur ta musique. Bienvenue à 8h52, c'est le 6-10 de l'été.
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0: Et les prochains jours, il va y avoir plein d'événements à vivre en Alsace. Déjà demain, quart de finale de Coupe du Monde. La France affronte le Maroc, il y aura plein de fan zones un petit peu partout en Alsace, ça va être incroyable. Mais c'est pas le seul endroit en Alsace où il y aura un écran géant, puisque ce soir, du côté de Dambach-la-Ville, c'est un peu l'info du jour. Dambach-la-Ville va se réunir, tous ses habitants seront sur la grande place du village.
2: Tous.
0: Pour suivre évidemment la diffusion de la nouvelle édition du grand village préféré des Français. Auquel participe évidemment Dambach-la-Ville.
2: Avec une victoire peut-être à la clé.
0: Ah ben j'espère.
2: C'est leur Coupe du Monde à eux ce soir.
0: Exactement, exactement, ils l'espèrent, ils croisent les doigts. Il y a Stéphane Bern qui est venu, le tournage a été fait, il était impressionné par les portes de la ville, il a vu une cigogne, il était trop heureux Stéphane. Non mais c'est vrai, j'ai vu une cigogne, c'était formidable, il était fou. Donc c'est ce soir les amis, on va suivre tout ça évidemment. Vous pouvez regarder à n'importe quel endroit, vous pouvez faire une fan zone à la maison pour suivre tout ça.
2: Un fan zone,
0: non, mais c'est quand même fou. Souvent on gagne quand on y est dans le village préféré des Français.
2: Bah en même temps les villages alsaciens ils sont
0: C'est les plus beaux, je veux dire.
2: Oui.
0: Ce serait quand même improbable qu'on se fasse dépasser par un village de la Creuse.
2: Non, un peu
0: c'est très bizarre quand même.
2: Moi je veux bien tout entendre mais là non.
0: Sinon je vous en veux pas, je connais l'adresse de Stéphane, on y réglera son compte.
2: Voilà.
0: Attention. Les amis, restez avec nous. C'est Vitona et David Guetta, c'est dans un instant sur ta musique et puis vos conditions de circulation aussi ce matin.
2: Et bah deux accidents et deux bouchons avec le premier sur la 35, c'est dans le Haut-Rhin dans le sens Mulhouse-Colmar au niveau de Saint-Hippolyte avec un accident et donc là vous êtes ralenti, vous perdez pour l'instant une dizaine de minutes, mais ça devrait se compliquer dans les prochaines minutes. Et toujours sur l'A4 entre Bernolsheim et Vendenheim, cet accident tout à l'heure avec trois véhicules impliqués, vous perdez encore un gros quart d'heure, beaucoup de bouchons également dans la traversée de Brumath et également sur la D1340 en venant de Haguenau direction l'A4, là aussi vous êtes fortement ralenti évidemment par cet événement.
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1: Il est 9h, bonne matinée, vous écoutez Top Music, c'est le 6-10 des vacances qui continue avec David Guetta, Jennifer Lopez dans les côtés Save Me Tonight. Ce sera dans un instant, restez avec nous. Avant ça, on jette un coup d'œil à la météo de ce matin, de la chaleur attendue en Alsace pour ce mercredi. Ce sera après l'actu avec Seb.
3: Ce mercredi, la préfecture du Haut-Rhin lance officiellement une campagne de sensibilisation contre les effets néfastes du protoxyde d'azote, qu'on appelle aussi le gaz hilarant. Il y aura des actions, des affiches, un film également qui va être réalisé et présenté aux plus jeunes. On vous en reparlera très rapidement. Marine Le Pen a annoncé hier soir être candidate à la présidentielle de 2027 et ce malgré la condamnation quelques heures plus tôt pour détournement de fonds européens au profit du RN. C'est ce matin que les joueurs du Racing vont reprendre doucement la route de la Méno, reprise de l'entraînement pour un effectif qui a eu beaucoup de temps pour bien souffler avant de reprendre, rentrer sous le signe de quelques tests physiques pendant deux jours, comme de coutume avant de toucher le ballon vendredi. La cinquième étape du Tour de France entre Lannemezan et Pau dans le sud-ouest. A priori, ça pourrait se finir au sprint. C'est le Norvégien Thorsten Train qui est en jaune après la grosse échappée d'hier. Et puis la Coupe du Monde de football, bien sûr. L'Argentine et la Suisse se sont qualifiés pour les quarts de finale en éliminant l'Égypte et la Colombie. Les deux pays se retrouveront d'ailleurs en quart. Et demain soir, notez que le premier quart, ce sera la France face au Maroc, bien sûr. Et il y aura bel et bien une fan zone avec écran géant au Jardin des Deux-Rives à Strasbourg. Ce sera ouvert dès 18h. Vous avez tout le détail sur topmusique.fr.
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1: Et puis en ce qui concerne la météo, il fait beau aujourd'hui en Alsace avec quasiment aucun nuage à l'horizon pour venir embêter ce soleil. Des températures qui, malgré la canicule dans une grande partie du pays, nous épargnent un peu en Alsace. Entre 17 et 23 degrés ce matin, ça augmente un petit peu. Il fera 28 à Saverne cet après-midi, 29 à Célestat, 30 à Strasbourg et 31 à 32 degrés pour Colmar et Mulhouse. Et ça va reprendre du boil de la bête dans les prochains jours avec 35 degrés attendus en fin de semaine.
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1: Bienvenue sur Top Music, c'est le 6-10 des vacances pour vous accompagner ce matin sur la route avec dans votre playlist Alsace, David Guetta et Jennifer Lopez. Bienvenue.

0: Merci d'être avec nous, vous êtes sur Top Musique à 9h08 dans le 6-10 des vacances.
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0: C'est le 8 juillet aujourd'hui, tiens, on fait rapidement le tour de ce 8 juillet. Aujourd'hui, on souhaite une bonne fête aux Amandine pour les prénoms récents. Ouais. Et pour les Procule pour les prénoms plus anciens.
2: Procule.
0: Procule, oui. Attention, c'est un jeu, c'est un nom qui est très en vogue pour des jeux de mots de Jean-Marie Bigard. Attention à ce que vous faites avec le nom Procule.
2: Attention à ce que vous faites. Attention aux rimes.
0: Oui, exactement. Côté anniversaire, on a pas mal de monde du côté de chez TF1, puisque Joséphine Ange Gardien, plutôt Mimimati, oui. En fait aujourd'hui c'est 70 ans. Bah oui, attends, elle en a déroulé, hein, des rôles, Joséphine.
2: Un paquet d'années qu'on la voit.
0: Et puis c'est pas la seule à fêter son anniversaire chez TF1, puisque Audrey Crespo-Mara, du JT, fête ses 50 ans.
2: Ah,
0: simplement.
2: Oui. Ok.
0: Comme si le recrutement était fait uniquement avec.
2: Sur le 8 juillet.
0: Sur le 8 juillet. Et puis tiens, vous savez, il y a des comment ça s'appelle, des dictons.
2: Ah!
0: Moi j'aime bien les dictons.
2: C'est ton truc de l'été, j'ai l'impression.
0: Ouais. J'ai rien à faire, donc je lis les dictons d'éphéméride. J'ai 75 ans. Le dicton de ce 8 juillet, après la Saint-Procule, vient la canicule.
2: Ah bah voilà.
0: Hey.
2: On en parlait des rimes.
0: Tiens, mec, voilà. Oui, c'est la seule rime qui dérape pas. Canicule. Avec toute autre chose, ça dérape.
2: Mais un pull.
0: Voilà, tout va bien. Restez avec tous les amis. Voici Tibbs.

0: Vous êtes sur Top Music à 9h15 dans le 6-10 de l'été avec I Forgive You. Sia, à l'instant, bienvenue.
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0: Vous savez qu'il y a quelques jours, on a terminé la saison de On est tous debout avec un top cash qui malheureusement n'est pas tombé.
2: Ah, malheureusement ou...
0: Ou heureusement, parce qu'attention, on a fait péter le record. Hein. Attention, cette saison, on est passé au-delà des 5300 euros qui était le précédent record. Et vu que le top cash n'a pas été gagné, on a décidé de mettre les bouchées de poule à rentrer avec 7000 euros, voilà. Les amis.
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0: 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Mais avant, on profite de l'été, bien sûr. Pas de pression avec votre playlist Alsace qui continue. Dans un instant, Fort to the Floor, c'est Offenbach. Ça arrive dans une seconde, restez bien avec nous.
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0: Vous êtes sur Top Music à 9h24 dans le 6-10 de l'été. Bonne matinée.
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0: 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Vous restez avec nous, on profite de votre playlist Alsace cet été avec Maroon 5. Voici Animals maintenant. 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

0: 9h30, vous êtes sur Top Music, excellente matinée avec votre playlist Alsace qui va se poursuivre pour passer en tranquillement ce mercredi 8 juillet tous ensemble avec dans un instant Shakira, on va écouter Die Die. Elle sera pas toute seule puisque dans le prochain quart d'heure Harry Styles sera là, il y aura aussi Elliot, il y aura aussi plein de belles choses pour vous accompagner ce matin. Restez bien avec tous, c'est le 6-10 des vacances.
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0: On va parler dans un instant de la météo en Alsace avec le soleil et chaleur, ce qui donne envie de se baigner, Seb. Hein,
20: et oui, et vous êtes nombreux à vouloir vous baigner effectivement dans les lacs ou les gravières de la région, mais attention, puisque la chaleur peut causer des risques pour la santé, ça nécessite des efforts de prévention à nouveau. Et donc on passe ce message, notamment avec Michael Kopp, qui est chef du poste de sécurité du lac Achard.
21: On peut toujours être plus nombreux, on n'évitera jamais de toute façon les drames. Je pense qu'il faut continuer à faire ce qu'on fait. Éduquer aussi les gens, et ça passe surtout par les enfants qu'on reçoit le restant de l'année dans les piscines. Apprendre à nager, apprendre à identifier chez qui s'adresser s'il y a un problème. Là, on est tous en rouge et jaune, par exemple. Voilà, si les enfants ou les parents peuvent nous identifier plus rapidement, la chaîne de secours, elle sera beaucoup plus efficace.
20: Et voilà, donc faites attention au soleil et à la baignade également. On le rappelle, il y a eu beaucoup de noyades lors de la première version de la canicule, donc ça va revenir les fortes chaleurs, donc soyez très prudents. Et notez qu'au lac Achard par exemple, la baignade vous pouvez y aller quand vous voulez, mais c'est surveillé que de 12h à 19h, donc là aussi c'est important de faire attention.
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0: Quelques passages nuageux peuvent légèrement embêter le soleil au cours de cette journée, mais globalement, il va faire très très beau aujourd'hui en Alsace avec des températures estivales qui tournent déjà autour de 24 à 26 degrés en ce moment en Alsace, et ça va continuer d'augmenter avec jusqu'à cet après-midi 27 degrés à Saverne, 28 à Sélestat, 29 degrés à Strasbourg et jusqu'à 30 à 32 degrés pour Colmar et pour Sélestat et pour Mulhouse, les amis. Restez bien avec nous. Voici le retour de votre playlist Alsace pour vous accompagner ce matin sur Top Music. C'est le 6-10 des vacances avec Shakira et Burna Boy. C'est Die Die. Bienvenue.

0: C'était Blaster Jax à l'instant sur Top Music dans le 6-10 des vacances. Yes, okay. 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Retour de votre playlist Alsace dans un instant en compagnie de Jérémy Frérot. On va écouter Frérot juste avant 10h. Il y aura aussi Rihanna, il y aura aussi Zao MC Solar. Ce sera dans un instant pour le retour de votre playlist sur Top Music.
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votre playlist Alsace sur Top Music. Ça continue pour vous avec Queen dans un instant. Mais pour le moment, on profite dans votre playlist Alsace pour attaquer cette nouvelle heure du nouveau son de Lewis Capaldi. Ça s'appelle Stay Love et c'est maintenant pour tranquillement passer ce mercredi matin, le 8 juillet. Bienvenue sur Top Music.

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0: 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Profitez-en bien et restez avec nous pour profiter aussi de votre playlist Alsace qui continue maintenant sur Top Musique. À venir dans le prochain quart d'heure, petit son de Sam Felt. On va retrouver dans un instant Memories, ce sera juste après Amir. Voici maintenant L'Imparfaite sur Top Musique.

0: C'était Sam Felt avec Memory sur Top Music. Merci d'être avec nous. Le retour de votre playlist Alsace, Mister Now It All, c'est Teddy Swims qu'on va retrouver dans un instant, les amis. Et puis on passe ensemble cet été, ces vacances en Alsace avec tous les bons plans sortis à côté de chez vous.
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2: Cette année, Archéologie Alsace fêtera ses 20 ans. À l'occasion, il y aura une manifestation d'archéologie et d'art dans toute la ville de Sélestat à partir du mois d'août et jusqu'au mois de janvier 2027. Rendez-vous pour des activités ludiques, par exemple du cinéma en plein air avec à l'affiche un film d'Indiana Jones. 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

0: nouveau Christophe Maé à l'instant sur Top Music. Vous bougez pas, on va revenir avec votre playlist Alsace.
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0: Avançons, on regarde juste ce qui se passe au niveau de la météo de ce mercredi et sur l'actu à côté de chez vous avec Céline.
2: Dombasle-la-Ville va-t-elle être sacrée village préféré des Français 2026? Verdict ce soir à partir de 21h sur France 3. Et un écran géant est installé dans la commune si vous voulez voir l'émission en direct depuis Dombasle-la-Ville. Après les résultats du bac hier, place à ceux du brevet des collèges. Les résultats seront connus en fin de journée. Concernant les feux de forêt, le Bas-Rhin est redescendu en risque modéré. Les interdictions de type feux d'artifice ont donc été levées à compter de ce mercredi. Pour autant, notre région n'est pas épargnée par les feux dans les espaces naturels. Hier soir, les pompiers ont lutté sur plusieurs heures sur un important feu de champ à Ingersheim. Et puis la ville d'Aubernay a décidé de reporter son feu d'artifice du 14 juillet à une date ultérieure. La raison invoquée est les départs de feux survenus ces derniers jours dans les environs d'Aubernay.
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2: Vous aimez convaincre, négocier et relever de nouveaux défis? PPS Alsace à Saverne recherche un commercial indépendant. Vous développerez votre portefeuille client, conseillerez les professionnels et participerez activement au développement de l'entreprise. Si vous avez le goût du contact, le sens de l'organisation et l'envie de travailler en toute autonomie, ce poste est vraiment fait pour vous. 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
0: Et en ce qui concerne la météo de ce mercredi, la journée en Alsace sera particulièrement ensoleillée une nouvelle fois avec seulement quelques petits passages nuageux vite frais à signaler dans l'après-midi, mais c'est juste manière de dire quelque chose. Sinon, les températures vont pas trop augmenter malgré la canicule qui commence à arriver dans le sud de la France. Il fera maximum 28 degrés à Saverne, 29 à Strasbourg, 30 à 31 degrés pour Colmar et Milou. Ça, c'est la suite de votre playlist Alsace qui va démarrer. 40 minutes non-stop dans un instant. Sound of Legend. On va écouter San Francisco. Il y aura aussi Maneskin et plein de belles choses. Restez bien avec nous sur Top Music.
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Maneskin à l'instant, merci d'être avec nous sur Top Music pour passer ensemble ce mercredi matin avec le meilleur de votre playlist Alsace. Lucenzo sera là dans les prochaines minutes. Auria également, soirée mondaine, on a sorti la playlist de l'été pour vous. Et c'est notamment ce que nous propose le nouveau son de Ugel. Voici Jamaican maintenant sur Top Music, c'est 40 minutes.

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On se voit en septembre là-bas. Et puis vous restez avec nous. Votre playlist Alsace a continué. 40 minutes non-stop avec Daisy et Joseph Kamel. Voici Parker sur Top Music.

0: Liste Alsace qui va se poursuivre dans un instant avec sacré duo hein, de cette année 2026. Un des plus gros, David Guetta, Jennifer Lopez et Me Tonight, ils se sont tous les deux produits à Coachella d'ailleurs ensemble. On va les écouter juste après vos bons plans en Alsace.
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2: Et si l'Alsace avait autrefois été sous les océans, c'est ce que propose de découvrir l'expo Sous l'océan, l'Alsace, présentée en ce moment à la Seigneurie à Andlau, et c'est à voir jusqu'au 30 août. 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

0: Vous restez bien avec nous sur Top Music. On va revenir avec la météo juste à côté de chez vous en Alsace. Après l'actu de ce matin, c'est avec Céline que ça se passe.
1: Après les résultats du bac hier, place à ceux du brevet des collèges. Les résultats seront connus en fin de journée. Concernant les feux de forêt, le Bas-Rhin est redescendu en risque modéré. Les interdictions de type feux d'artifice ont donc été levées à compter de ce mercredi. Pour autant, notre région n'est pas épargnée par les feux dans les espaces naturels. Hier soir, les pompiers ont lutté sur plusieurs heures sur un important feu de champ à Ingersheim. Dès demain jeudi, toute l'Alsace sera placée en vigilance jaune à la canicule. Les températures de jour comme de nuit vont petit à petit augmenter et aucune pluie n'est annoncée. Le prochain match des Bleus à la Coupe du Monde, c'est le quart de finale face au Maroc ce jeudi soir. Et Strasbourg, comme promis, va ouvrir une fan zone au Jardin des Deux Rives. Les animations débuteront à 18h demain et la CTS précise que les trams D seront mis en renfort après le match.
0: Toujours un large soleil pour vous accompagner au long de ce mercredi en Alsace avec seulement quelques légers passages nuageux pour venir légèrement l'embêter et des températures qui s'approchent déjà de la trentaine de degrés d'ici la mi-journée. On va augmenter et atteindre au maximum 27 degrés du côté de Saverne, 28 degrés pour Célestat, 29 à 30 degrés pour Strasbourg et jusqu'à 32 pour Colmar et Mulhouse.
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0: Restez bien avec nous, le retour de votre playlist Alsace, c'est dans une seconde les amis, ce sera 40 minutes non-stop dans une seconde avec le son de Martin Garrix et Ed Sheeran. On va écouter Repeat It, il y aura aussi un classique de Mika avec Relax ou encore Jack et Carla. Bref, plein de belles choses à suivre sur Top Music.
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Il sera bientôt sur la scène du festival de la Foire au Vin de Colmar. Vos invitations d'ailleurs à gagner en écoutant Top Music toute la journée. C'était Mika à l'instant sur Top Music. Nouvelles invitations d'ailleurs à gagner demain dès 6h dans le 6-10 de l'été. C'était Jules, ça a été un plaisir de vous accompagner ce matin. Je serai de retour du coup demain, vous l'avez compris, dès 6h. Et je vais vous laisser en compagnie d'Erwan à partir de midi pour vous accompagner toute cette après-midi avec le meilleur de votre playlist Alsace. Je vous souhaite évidemment une belle journée, un bel été et de bien profiter de la playlist qui continue sur Top Music avec Jack et Carla. Voici la recette. Bonne journée.

0: Dombasle-la-Ville va-t-elle être sacrée village préféré des Français 2026? Verdict ce soir à partir de 21h sur France 3. Et un écran géant est installé dans la commune si vous voulez voir l'émission en direct depuis Dombasle-la-Ville. Après les résultats du bac hier, place à ceux du brevet des collèges. Les résultats seront connus en fin de journée. Concernant les feux de forêt, le Bas-Rhin est redescendu en risque modéré. Les interdictions de type feu d'artifice ont donc été levées à compter de ce mercredi. Pour autant, notre région n'est pas épargnée par les feux dans les espaces naturels. Hier soir, les pompiers ont lutté sur plusieurs heures sur un important feu de champ à Ingersheim. Et puis la ville d'Aubernais a décidé de reporter son feu d'artifice du 14 juillet à une date ultérieure. La raison invoquée est les départs de feux survenus ces derniers jours dans les environs d'Aubernais. Un mot de politique, Marine Le Pen dit maintenir sa candidature à la présidentielle de 2027 malgré sa condamnation dans l'affaire des assistants parlementaires européens du FN. Les fortes chaleurs sont de retour cette semaine à Strasbourg. Pendant la précédente canicule, certains sont venus se rafraîchir au lac Achard à Kirchgrafenstaden. Des températures extrêmes et une forte affluence qui a nécessité un dispositif de sécurité important, selon Michael Kopp, chef du poste de sécurité au lac Achard.
1: Alors nous avons estimé les deux derniers week-ends de juin l'affluence à entre 4 et 5 000 personnes par jour. Donc les derniers week-ends, nous étions 6 nageurs sauveteurs à nous occuper de la sécurité du lac et en particulièrement la baignade surveillée.
0: Et la baignade au lac Achard est surveillée tous les jours de midi à 19h.
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3: Attention les amis, la canicule se rapproche de l'Alsace et les températures remontent. Après les 26 degrés de ce matin, on aura jusqu'à 32 degrés au meilleur de la journée à Célestat et Colmar, 30 degrés à Strasbourg. Samedi, on pourrait frôler les 40 degrés dans la région.
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3: Bonjour tout le monde. Bonjour l'Alsace. Bienvenue sur Top Musique. C'est Erwan. Il est midi. On commence avec Lewis Capaldi.

0: Et allez, dans votre playlist Alsace, on n'oublie pas, c'est l'été, c'est les vacances. Alors, on se met dans l'ambiance. Offenbach et Starseller arrivent pour la suite de votre playlist Alsace. Et Céline, qu'est-ce qu'on fait durant les vacances dans la région ?
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2: Cette année, Archéologie Alsace fêtera ses 20 ans. À l'occasion, il y aura une manifestation d'archéologie et d'art dans toute la ville de Sélestat à partir du mois d'août et jusqu'au mois de janvier 2027. Rendez-vous pour des activités ludiques, par exemple du cinéma en plein air avec à l'affiche un film d'Indiana Jones. Il y aura aussi des lectures publiques, des expositions, une pièce de théâtre, de la musique et bien sûr les portes ouvertes d'Archéologie Alsace au mois d'octobre. Tout le programme est sur le site archéologie.alsace.
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1: La météo de ce mercredi dans la région après l'info Alsace en moins d'une minute avec la rédac.
2: Après les résultats du bac hier, place à ceux du brevet des collèges. Les résultats seront connus en fin de journée. Concernant les feux de forêt, le Bas-Rhin est redescendu en risque modéré. Les interdictions de type feu d'artifice ont donc été levées à compter de ce mercredi. Pour autant, notre région n'est pas épargnée par les feux dans les espaces naturels. Hier soir, les pompiers ont lutté sur plusieurs heures sur un important feu de champ à Ingersheim. Et puis la ville d'Aubernay a décidé de reporter son feu d'artifice du 14 juillet à une date ultérieure. La raison invoquée est les départs de feux survenus ces derniers jours dans les environs d'Aubernay. L'émission Le village préféré des Français est diffusée à 21h ce soir sur France 3 et Dambach la ville est en lice pour représenter l'Alsace, résultat vers 23h.
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1: Attention les amis, la canicule se rapproche de l'Alsace et les températures remontent. Après les 26 degrés de ce matin, on aura jusqu'à 32 degrés au meilleur de la journée à Célestat et Colmar, 30 degrés à Strasbourg. Samedi, on pourrait frôler les 40 degrés dans la région.
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1: Il donnera un grand show à la Foire Européenne de Strasbourg à la rentrée et avec Top Music, Sound of Legend arrive pour la suite de votre playlist Alsace. Bonne journée sur Top Music.
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0: Heure de 40 minutes de tube à la suite, votre playlist Alsace continue sur Top Music avec Pink et Jérémy Frérot. Il est 13h.
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0: Bonne journée, bel été sur Top Music. Votre playlist Alsace continue avec... avec Shakira et Burna Boy. L'hymne officiel de la Coupe du Monde 2026, c'est sûr. Mais il n'y a pas que le football dans la vie, Céline.
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2: Et si l'Alsace avait autrefois été sous les océans, c'est ce que propose de découvrir l'expo Sous l'océan, l'Alsace, présentée en ce moment à la Seigneurie à Andlau, et c'est à voir jusqu'au 30 août. Roches, fossiles, climats tropicaux et période où la région était recouverte par la mer. L'expo raconte l'histoire géologique de l'Alsace, mais c'est vraiment fait de manière très ludique et pédagogique, c'est pour toute la famille. D'ailleurs, il y a aussi des ateliers, des visites guidées et des animations familiales pendant tout l'été. L'expo est à découvrir à la Seigneurie à Andlau.
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0: La météo de ce mercredi dans la région après l'info Alsace en moins d'une minute avec la rédac.
1: Dombac la ville va-t-elle être sacrée village préféré des Français 2026? Verdict ce soir à partir de 21h sur France 3. Et un écran géant est installé dans la commune si vous voulez voir l'émission en direct depuis Dombac la ville. Après les résultats du bac hier, place à ceux du brevet des collèges. Les résultats seront connus en fin de journée. Dès demain jeudi, toute l'Alsace sera placée en vigilance jaune à la canicule. Les températures de jour comme de nuit vont petit à petit augmenter et aucune pluie n'est annoncée. Un mot de politique, Marine Le Pen dit maintenir sa candidature à la présidentielle de 2027 malgré sa condamnation dans l'affaire des assistants parlementaires européens du FN. Le prochain match des Bleus à la Coupe du Monde, c'est le quart de finale face au Maroc ce jeudi soir. Et Strasbourg, comme promis, va ouvrir une fan zone au Jardin des Deux Rives. Et la CTS précise que les trams D seront mis en renfort après le match.
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1: Cap France recrute à Reichshoffen plusieurs profils, notamment des électriciens câbleurs expérimentés dans le secteur ferroviaire. Vous interviendrez sur le câblage, le raccordement et l'installation des équipements électriques des rames d'un train au sein d'un site industriel en pleine croissance. Une belle opportunité d'intégrer un acteur majeur du ferroviaire avec des missions techniques et des perspectives d'évolution. C'est chez CAF France à Reichshoffen et cette offre Tracker d'emploi et bien d'autres, vous les retrouvez sur topmusic.fr.
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0: Attention les amis, la canicule se rapproche de l'Alsace et les températures remontent. Après les 26 degrés de ce matin, on aura jusqu'à 32 degrés au meilleur de la journée à Célestat et Colmar, 30 degrés à Strasbourg. Samedi, on pourrait frôler les 40 degrés dans la région.
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0: Bon après-midi sur Top Music. Mal Smith, Niall Horan pour la suite de votre playlist Alsace. Offenbach se prépare également. Et qu'est-ce qu'on fait dans la région cet été, Céline?
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2: Cette année, Archéologie Alsace fêtera ses 20 ans. À l'occasion, il y aura une manifestation d'archéologie et d'art dans toute la ville de Sélestat à partir du mois d'août et jusqu'au mois de janvier 2027. Rendez-vous pour des activités ludiques, par exemple du cinéma en plein air avec à l'affiche un film d'Indiana Jones. Il y aura aussi des lectures publiques, des expositions, une pièce de théâtre, de la musique et bien sûr les portes ouvertes d'Archéologie Alsace au mois d'octobre. Tout le programme est sur le site archéologie.alsace.
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0: La météo de ce mercredi dans la région après l'info Alsace en moins d'une minute avec la rédac.
1: Après les résultats du bac hier, place à ceux du brevet des collèges. Les résultats seront connus en fin de journée. Concernant les feux de forêt, le Bas-Rhin est redescendu en risque modéré. Les interdictions de type feux d'artifice ont donc été levées à compter de ce mercredi. Pour autant, notre région n'est pas épargnée par les feux dans les espaces naturels. Hier soir, les pompiers ont lutté sur plusieurs heures sur un important feu de champ à Ingersheim. Et puis la ville d'Aubernais a décidé de reporter son feu d'artifice du 14 juillet à une date ultérieure. La raison invoquée est les départs de feux survenus ces derniers jours dans les environs d'Aubernais. L'émission Le village préféré des Français est diffusée à 21h ce soir sur France 3 et Dambach la ville est en lice pour représenter l'Alsace, résultat vers 23h.
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0: Attention les amis, la canicule se rapproche de l'Alsace et les températures remontent. Après les 26 degrés de ce matin, on aura jusqu'à 32 degrés au meilleur de la journée à Célestat et Colmar, 30 degrés à Strasbourg. Samedi, on pourrait frôler les 40 degrés dans la région.
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0: Estelle arrive juste après la suite de votre playlist Alsace sur Top Music Sound of Legend San Francisco. 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

0: Bon après-midi sur Top Musique, l'hymne de la Coupe du Monde pour vous, c'est Shakira et Burna Boy dans moins de 5 minutes, bougez pas.
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2: Et si l'Alsace avait autrefois été sous les océans, c'est ce que propose de découvrir l'expo Sous l'océan, l'Alsace, présenté en ce moment à la Seigneurie à Andelot et c'est à voir jusqu'au 30 août. Roches, fossiles, climats tropicaux et période où la région était recouverte par la mer. L'expo raconte l'histoire géologique de l'Alsace, mais c'est vraiment fait de manière très ludique et pédagogique, c'est pour toute la famille. D'ailleurs, il y a aussi des ateliers, des visites guidées et des animations familiales pendant tout l'été. L'expo est à découvrir à la Seigneurie à Andelot.
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0: Bon après-midi sur Top Musique. On fait le point sur la météo dans la région, juste après l'actu, en moins d'une minute avec Céline.
1: Dombasle-la-Ville va-t-elle être sacrée village préféré des Français 2026? Verdict ce soir à partir de 21h sur France 3. Et un écran géant est installé dans la commune si vous voulez voir l'émission en direct depuis Dombasle-la-Ville. Après les résultats du bac hier, place à ceux du brevet des collèges. Les résultats seront connus en fin de journée. Dès demain jeudi, toute l'Alsace sera placée en vigilance jaune à la canicule. Les températures de jour comme de nuit vont petit à petit augmenter et aucune pluie n'est annoncée. Un mot de politique, Marine Le Pen dit maintenir sa candidature à la présidentielle de 2027 malgré sa condamnation dans l'affaire des assistants parlementaires européens du FN. Le prochain match des Bleus à la Coupe du Monde, c'est le quart de finale face au Maroc ce jeudi soir. Et Strasbourg, comme promis, va ouvrir une fan zone au Jardin des Deux Rives. Et la CTS précise que les trams D seront mis en renfort après le match.
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0: Une magnifique journée demain en Alsace, plein soleil dans la région avec des températures qui restent supportables, donc on en profite. On démarre la journée avec 16 degrés au petit matin à Niederbronn-les-Bains, Schirmeck et 18 à Colmar. L'après-midi, on aura 31 au maximum dans l'Eurométropole à Célestat et Tannes.
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0: On se motive avec Offenbach et Star Sailor pour le remix de Fall to the Floor qui arrive tout de suite.
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0: Très bon après-midi sur Top Music. On fait le point sur toute l'actu dans la région en moins d'une minute avec Jules.
1: Marine Le Pen sera bien candidate à l'élection présidentielle. La chef de file du Rassemblement National, condamnée hier dans l'affaire des assistants parlementaires européens, a choisi de se pourvoir en cassation. Elle a lancé en parallèle sa campagne dans la Sarthe ce mercredi. Encore un peu de suspense pour Dambach-la-Ville, qui saura ce soir s'il est élu village préféré des Français 2026. La commune fait partie des 14 villages sélectionnés par l'émission présentée par Stéphane Bern. Pour l'occasion, un écran géant diffusera l'émission en direct sur la place du marché. Enfin, en football, le place au quart de finale de la Coupe du Monde dès demain. Les Bleus seront les premiers à s'y coller face au Maroc demain soir à 22h. Puis plusieurs chocs se succéderont dans les prochains jours. L'Espagne affrontera la Belgique, la Norvège, l'Angleterre et l'Argentine défiera la Suisse.
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0: 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Très bon après-midi sur Top Musique, c'est Estelle, je suis ravie de vous retrouver. Il est 16h, on va écouter Robin Schulz et tout de suite c'est Lewis Capaldi dans votre playlist Alsace.

Tiens, ce matin, j'ai vu une interview de la chanteuse d'Evanescence, Amélie, qui explique de quoi elle parle dans sa dernière chanson, Who Will You Follow? En fait, elle parle des réseaux sociaux qui nous empêchent de vivre pleinement notre vie, qui sont un poison, selon elle. On l'écoute tout de suite, ce nouveau titre sur Top Music. Je l'adore et encore plus maintenant que je connais sa signification. Voici Evanescence dans votre playlist Alsace sur Top Music. Bon après-midi.

0: 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En attendant la suite de votre playlist Alsace, c'est Jérémy Frérot.
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31: Eh bien, c'est la grosse galère actuellement dans le Haut-Rhin, sur l'A35 entre Houssen et Orbourvire. Donc vraiment, quand vous voulez contourner Colmar, il y a actuellement sur ce tronçon 40 minutes de bouchon. Donc n'hésitez pas à nous appeler au 03-8 pour nous dire si ça va mieux, si ça va pas mieux et ce qui s'est passé, parce que pour l'instant, je ne vois pas trop d'infos sur ce qui se passe. Mais en tout cas, prenez votre mal en patience. On est là avec le meilleur de votre playlist Alsace, Blaster Jax avec la reprise de Rihanna, c'est Unfaithful qui arrive. Et tout de suite, Jérémy Frérot. Frérot, très bon après-midi sur Top Musique.

Dans 5 minutes, on fait le point sur l'actu dans la région avec Jules, la météo pour demain aussi. Mais avant ça, je vous passe le classique de The Calling, j'adore ce titre, et la fable enchantée de Manon Lisa. Tout de suite, c'est ce qu'on écoute dans votre playlist Alsace sur Top Music. Très bon après-midi à vous.

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0: Très bon après-midi sur Top Music. On fait le point sur la météo qui sera belle hein, demain, juste après l'actu, en moins d'une minute avec Jules.
1: Un cas de dengue a été détecté à Ilkirch selon un communiqué publié par la mairie de la commune ce mercredi. La personne infectée a été prise en charge par les hôpitaux universitaires de Strasbourg. Une opération de démoustication sera organisée dans la nuit de jeudi à vendredi dans le périmètre concerné. Alors que 67 départements ont été placés en vigilance orange canicule ce mercredi, un sapeur-pompier volontaire est mort en intervention cette nuit. Selon le ministre de l'Intérieur Laurent Nunez, le pompier luttait contre un feu de forêt en Savoie et a été emporté dans un ravin par une chute de pierre. Enfin, en football, les Bleus affronteront le Maroc demain soir en quart de finale de Coupe du Monde. Pour ce remake de la demi-finale de 2022, Didier Deschamps devra encore se priver d'Aurélien Tchouaméni, toujours touché aux adducteurs. Le coup d'envoi de la rencontre sera donné à 22h.
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0: Une magnifique journée demain en Alsace, plein soleil dans la région avec des températures qui restent supportables, donc on en profite. On démarre la journée avec 16 degrés au petit matin à Niederbronn-les-Bains, Schirmeck, 18 à Colmar. L'après-midi, on aura 31 au maximum dans l'Eurométropole, à Célestat et à Tannes.
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0: On va écouter Sound of Legend pour la suite de votre playlist Alsace. Ça vous mettra la pêche, ça, un peu. Hein. On revient aussi avec le trafic.
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0: Bon, il y a toujours ce gros ralentissement. Alors, c'est sur l'A35 dans le sens Célestat-Mulhouse, sur le contournement de Colmar. Il y a eu un accident avec une voiture actuellement. Vous perdez 45 minutes, donc vraiment soyez patients si vous êtes sur ce tronçon. Si vous pouvez l'éviter, c'est mieux. On écoute Naika, un de mes titres préférés, dans 2 minutes. Et tout de suite, c'est Sound of Legend dans votre playlist Alsace. Bon après-midi sur Top Musique.

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Bonne chance à vous, voici les Wiz Capaldi tout de suite dans votre playlist Alsace.

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1: Sur Top Musique, on fait le point sur toute l'actu dans la région en 90 secondes avec Jules.
2: Marine Le Pen sera bien candidate à l'élection présidentielle. La chef de file du Rassemblement National, condamnée hier dans l'affaire des assistants parlementaires européens, a choisi de se pourvoir en cassation. Elle a lancé en parallèle sa campagne dans la Sarthe ce mercredi. Les fortes chaleurs sont de retour cette semaine à Strasbourg. Pendant la précédente canicule, certains sont venus se rafraîchir au lac Achard, à Ilkirch-Grafenstaden. Des températures extrêmes et une forte affluence qui a nécessité un dispositif de sécurité important, selon Michael Kopp, chef du poste de sécurité du lac Achard.
3: Alors nous avons estimé les deux derniers week-ends de juin l'affluence à entre 4 et 5 000 personnes par jour. Donc nous, on a, en conséquence, on a mis des équipes en place. Les derniers week-ends, nous étions 6 nageurs sauveteurs à nous occuper de la sécurité du lac et en particulièrement la baignade surveillée.
2: La baignade au lac Achard est possible à tout moment, mais elle est uniquement surveillée tous les jours de midi à 19h. Le Bas-Rhin est redescendu en risque modéré pour les feux de forêt, levant ainsi l'interdiction de feux d'artifice. Pour autant, la commune d'Aubernay a fait le choix de reporter son spectacle pyrotechnique du 14 juillet à une date ultérieure. Des départs de feu sont survenus dans les environs de la commune ces derniers jours. Enfin, en football, les joueurs du Racing ont repris le chemin de la méno ce matin. Après une saison éprouvante et une coupure de près de 7 semaines, les joueurs alsaciens ont démarré par des tests physiques et médicaux ce mercredi. Le premier entraînement se déroulera vendredi à huis clos.
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1: 17h sur Top Music, j'espère que vous allez bien, c'est Estelle, je suis avec vous et le meilleur de votre playlist Alsace, c'est LP et Teddy Swims.

0: En ce moment, c'est le Festival d'Avignon jusqu'au 25 juillet. On va retrouver dans même pas 5 minutes notre humoriste préférée, Sabrine Zayani, qui sera en direct du Festival d'Avignon. Et elle nous fait vivre l'ambiance des coulisses à sa manière. On adore d'abord ses grands corps malades sur Top Music.
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0: On va écouter David Guetta et Gillo pour la suite de votre playlist Alsace. Festival d'Avignon bat son plein en ce moment, le plus grand théâtre à ciel ouvert du monde. Pour vivre cette folie de l'intérieur, on est comme chaque jour à 17h10 avec l'humoriste Sabrine Zayani. Elle y joue son spectacle au Top de ma Life tous les soirs à 20h au théâtre L'Autre Carnot. Et elle est là avec nous. Salut Sabrine.
1: Coucou Estelle, ça va?
0: Ça va et toi, comment ça se passe?
1: J'ai fait un constat, Estelle. Quand t'es une femme humoriste, tu ne sais jamais pourquoi les gens viennent te voir. J'ai joué mon spectacle 4 fois depuis le début du festival et tout le monde rigole, ça se passe bien. Et hier, il y avait un mec au premier rang, bras croisés, pas un rire. Alors je me suis dit, alors lui, soit je lui dois de l'oseille, soit c'est un ancien date qui a mal tourné. Parce que oui, Estelle, moi j'ai tout eu dans ma salle. J'ai eu des ex dans ma salle, parfois plusieurs ex le même soir, qui ne sont pas censés se connaître. Même mon ex, le moine, est venu. Oui, je suis sortie avec un moine, Estelle. Enfin, ex-moine, parce que je l'ai démonétisé. Et j'ai aussi des spectateurs qui veulent devenir mes dates. Et du coup, après le spectacle, certains veulent prolonger la soirée. Moi, naïvement, je me dis, ils ont aimé le spectacle. Et eux se disent, je vais la choper, la frisée. C'est moi la frisée, hein, parce que le public ne sait pas, mais je suis extrêmement frisée. Ce matin, je reçois un colis au théâtre. Je me dis, ça y est, une marque veut travailler avec moi. Ça y est, je vais percer. J'ouvre le paquet, c'était le cadeau d'un spectateur avec un mot. Sabrine, vous êtes envoûtante. Signé Jean-Paul.
0: Ouf.
1: Ah, punaise. Ah ouais, moi, mon projet de vie, c'est pas d'envoûter des Jean-Paul. Hein. Ah, je vous adore les Jean-Paul, mais bon, moi, je cherche plutôt un Kylian, tu vois. En fait, mon problème, Estelle, c'est que quand moi, je ne suis pas intéressée par un mec, je vois pas les signaux. Bref, à chaque fois, tu ne sais pas si le mec est tombé amoureux de toi ou de ton spectacle, mais bon, l'essentiel, c'est qu'il ait payé sa place.
0: Exactement. Et alors, j'embrasse mon père qui s'appelle Jean-Paul et qui nous écoute. Hein.
1: Mais non!
0: Ah si, t'as tapé dans le mille. Bravo, il va adorer en tout cas.
1: Ben oui, je l'embrasse également.
0: Bon, merci Sabrine. J'espère que la majorité des spectateurs viennent quand même te voir pour ton spectacle. Après, ouais. On n'est pas contre un petit beau gosse qui te kiffe, hein. Ce serait toujours...
1: Ah bah, évidemment, mais bon, faudrait que ce soit réciproque, quoi.
0: Je te le souhaite, en tout cas.
1: Dans le consentement mutuel.
0: On se retrouve demain à 17h10. En attendant, on vient avec le trafic. David Guetta et Gillo.
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0: Il reste encore des petites difficultés sur l'A35 entre Houssen et Orbourg-Vire, parce qu'il y avait eu un accident un petit peu plus tôt, donc il vous reste 5 minutes d'embouteillage. Franchement, ça va beaucoup mieux, on est loin des 45 minutes. Partout ailleurs, c'est plutôt fluide pour le moment. Ah non, attendez, je suis en train de voir en même temps. Il y a quelques embouteillages sur l'A4 dans le sens Strasbourg-Paris, au niveau d'Egversheim-Vendenheim. Partout ailleurs, ça semble plutôt fluide. On va faire le point sur l'actu dans 5 minutes et la météo aussi dans la région pour demain. Mais tout de suite, on écoute Redbone dans votre playlist Alsace, juste après David Guetta et Jennifer Lopez. Bon après-midi sur Top Music.

0: bon début de soirée sur Top Music. Le point sur la météo dans la région, c'est juste après l'actu en moins d'une minute avec Jules.
1: Encore un peu de suspense pour Dambach-la-Ville qui saura ce soir s'il est élu village préféré des Français 2026. La commune fait partie des 14 villages sélectionnés par l'émission présentée par Stéphane Bern. Pour l'occasion, un écran géant diffusera l'émission en direct sur la place du marché. Le préfet du Haut-Rhin a lancé ce mercredi une campagne de sensibilisation pour alerter sur les effets néfastes du protoxyde d'azote, aussi appelé gaz hilarant. En plus des affiches déployées, un film sera projeté et des actions seront organisées pendant cette campagne de prévention. Enfin, en basket, la SIG Strasbourg continue de se renforcer en vue de la saison à venir. Le club strasbourgeois a officialisé hier l'arrivée de l'intérieur américain Jacob Forrester. Le joueur de 2m06 débarque directement du championnat grec.
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0: Une magnifique journée demain en Alsace, plein soleil dans la région avec des températures qui restent supportables, donc on profite. On démarre la journée avec 16 degrés au petit matin à Niederbronn-les-Bains, Schirmeck et 18 à Colmar. L'après-midi, on aura 31 au maximum dans l'Eurométropole à Célestat et à Tannes.
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0: On va écouter Miles Smith et Niall Horan pour la suite de votre playlist Alsace. Dans moins de 5 minutes, on revient aussi avec le trafic.
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40: Il n'y a pas grand-chose à signaler en ce moment sur les routes en Alsace. Il y a 5 minutes de perdu sur la 35 Nord entre Gomsheim et Herrlisheim. Sinon, partout ailleurs, c'est plutôt fluide pour le moment. N'hésitez pas à appeler-moi au 03-8 si vous voyez quoi que ce soit sur la route. On va jouer au duel des champions avec notre grand champion qui va tenter les 400 €. Ce sera après l'hymne de la Coupe du Monde, Shakira et Burna Boy. Et tout de suite, voici Miles Smith et Niall Horan dans votre playlist Alsace. What?

0: Sur ta musique, on va écouter The Second Voice pour la suite de votre playlist Alsace. Mais avant ça, on joue.
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0: Et pour le duel des champions, on accueille notre champion qui joue aujourd'hui pour 400 euros. C'est Jordan Dilkirch. Salut Jordan.
2: Salut Estelle, salut tout le monde.
0: Face à toi, on a Céline de Niederergheim. Salut Céline.
3: Salut.
0: Alors Céline, toi ça fait un petit moment que t'as pas joué avec nous, il y a quelques années je crois même. Donc tu vas t'y remettre et tu vas tenter de battre notre grand champion. Tu as 20 secondes pour répondre à un maximum de questions et c'est parti. Quand un événement se passe comme prévu, c'est cousu de fil.
3: Aiguille.
0: Dans quel pays se trouve la ville de Sydney?
3: Australie.
0: Quel animal était le dodo?
3: Paresseux.
0: En Alsace, quelle collectivité regroupe le Haut-Rhin et le Bas-Rhin depuis 2020?
3: La collectivité européenne d'Alsace, c'est mon employeur.
0: Ouais. Ah bon, bah voilà, bah tu vois, c'était assez fou. Enfin, c'était pas prévu que t'aies une question sur ton employeur, mais c'est marrant, du coup. Alors, ça fait 2 points, Céline, parce que c'est cousu de fil blanc et non pas d'aiguille.
3: Ah non.
0: Et c'était le dodo, c'était un oiseau. Voilà. Ah. Donc, ça fait 2 points. 2 points, c'est ce que tu vas devoir battre, Jordan, pour gagner les 400 euros. Et c'est parti. Dans quel pays se trouve la ville d'Oran?
2: D'Oran?
0: Oui.
2: Passe.
0: Dans quel film trouve-t-on le personnage de Gandalf?
2: Le Seigneur des Anneaux.
0: Quelle était cette émission de télévision sur les couples qui étaient interrogés sur leurs relations?
2: Les Amours.
0: Quel est le nom du palais où réside le président de la République?
2: Le palais d'Élysée.
0: Ouais, l'Élysée. Oui, bravo! Bon, j'ai un peu buté sur la question, mais ça va, t'étais encore dans les temps. Bravo, Jordan, 3 réponses. Alors, c'était en Algérie, la ville d'Oran.
2: Ah, ok, ça marche. Ça,
0: voilà. Donc, 3, bah, tu continues à grimper, hein, tu continues à faire grimper ta cagnotte. Tu es à 400 euros, bravo Jordan. Est-ce que tu penses les remettre en jeu et tenter les 500 euros demain? C'est un nouveau palier. Hein.
2: Allez, je suis partant pour demain.
0: Bah, allez, top. Et il va plus s'arrêter, Jordan. Hein. Jordan, tu vas rester avec nous jusqu'à quand, là?
2: Ah, je sais pas.
0: Tu vas tenter d'aller très loin. En tout cas, Céline, tu rejoues quand tu veux, ça marche?
3: Oui, pas de souci.
0: Ouais, pas de problème. Bah ouais, merci. Merci à toi, en tout cas, d'avoir participé. 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
1: On fait le point sur toute l'actu dans la région en 90 secondes avec Jules.
2: Marine Le Pen sera bien candidate à l'élection présidentielle. La chef de file du Rassemblement National, condamnée hier dans l'affaire des assistants parlementaires européens, a choisi de se pourvoir en cassation. Elle a lancé en parallèle sa campagne dans la Sarthe ce mercredi. Les fortes chaleurs sont de retour cette semaine à Strasbourg. Pendant la précédente canicule, certains sont venus se rafraîchir au lac Achard, à Ilkirch-Grafenstaden. Des températures extrêmes et une forte affluence qui a nécessité un dispositif de sécurité important, selon Michael Kopp, chef du poste de sécurité du lac.
3: Alors nous avons estimé les deux derniers week-ends de juin l'affluence à entre 4 et 5 000 personnes par jour. Donc nous, on a, en conséquence, on a mis des équipes en place. Les derniers week-ends, nous étions 6 nageurs sauveteurs à nous occuper de la sécurité du lac et en particulièrement la baignade surveillée.
2: La baignade au lac Achard est possible à tout moment, mais elle est uniquement surveillée tous les jours de midi à 19h. Le Bas-Rhin est redescendu en risque modéré pour les feux de forêt, levant ainsi l'interdiction de feux d'artifice. Pour autant, la commune d'Aubernais a fait le choix de reporter son spectacle pyrotechnique du 14 juillet à une date ultérieure. Des départs de feu sont survenus dans les environs de la commune ces derniers jours. Enfin, en football, les joueurs du Racing ont repris le chemin de la Méno ce matin. Après une saison éprouvante et une coupure de près de 7 semaines, les joueurs alsaciens ont démarré par des tests physiques et médicaux ce mercredi. Le premier entraînement se déroulera vendredi à huis clos.
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1: 18h sur Top Musique, profitez bien de votre soirée avec le meilleur de votre playlist Alsace, c'est Adèle et tout de suite Zayn.

À 19h30 ce soir, je serai à Cynamood, place Kléber, à Strasbourg. Donc n'hésitez pas à venir me voir parce que je vais vous offrir des Cynamood. Je serai habillée avec le maillot de l'équipe de France, les lunettes bleu, blanc, rouge, bah ouais, en prévision du match de demain soir. 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Si vous me répondez bien, je vous offre des délicieux Cynamood Roll en partenariat, bien sûr, avec Cynamood. 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En attendant, voici David Guetta.

0: Bonne soirée sur Top Music. On va écouter Lewis Capaldi dans moins de 5 minutes et on revient aussi avec le trafic.
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2: Demain soir, place au quart de finale de Coupe du Monde entre les Bleus et le Maroc. Plusieurs fanzones diffuseront la rencontre à travers l'Alsace, à commencer par celle de Strasbourg, promise par la municipalité en cas de qualification pour les quarts de la compétition. La fanzone s'installera dans le jardin des Deux Rives. L'ouverture des portes est prévue pour 18h avec sur place DJ, karaoké, jeux géants et food truck en attendant le coup d'envoi à 22h. L'offre de transport sera renforcée et étendue jusqu'à la fin de la retransmission. Ailleurs en Alsace, il y aura aussi la fanzone de Mulhouse au stade de Lille qui assurera la diffusion. La retransmission prévue à Elkirch sera quant à elle annulée pour laisser place à une campagne de démoustication suite à la découverte d'un cas de dengue dans la ville.
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7: Pas grand chose à vous signaler actuellement sur les routes alsaciennes, ça roule plutôt bien, soyez prudents hein, quand même si vous êtes sur la route, respectez tant que possible quand même les limitations de vitesse. Bon, qui suis-je pour vous dire ça? C'est un petit conseil comme ça. Voici Lewis Capaldi.

0: très bonne soirée sur Top Music. On fait le point sur la météo dans la région juste après toute l'actu en moins d'une minute avec Jules.
1: Un cas de dengue a été détecté à Ilkirch selon un communiqué publié par la mairie de la commune ce mercredi. La personne infectée a été prise en charge par les hôpitaux universitaires de Strasbourg. Une opération de démoustication sera organisée dans la nuit de jeudi à vendredi dans le périmètre concerné. Alors que 67 départements ont été placés en vigilance orange canicule ce mercredi, un sapeur-pompier volontaire est mort en intervention cette nuit. Selon le ministre de l'Intérieur Laurent Nunez, le pompier luttait contre un feu de forêt en Savoie et était emporté dans un ravin par une chute de pierre. Enfin, en football, les Bleus affronteront le Maroc demain soir en quart de finale de Coupe du Monde. Pour ce remake de la demi-finale de 2022, Didier Deschamps devra encore se priver d'Aurélien Tchouaméni, toujours touché aux adducteurs. Le coup d'envoi de la rencontre sera donné à 22h.
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0: Une magnifique journée demain en Alsace, plein soleil dans la région avec des températures qui restent supportables, on en profite. On démarre la journée avec 16 degrés au petit matin à Niederbronn-les-Bains, Schirmeck et 18 à Colmar. L'après-midi, on aura 31 au maximum dans l'Eurométropole à Célestat et Tannes.
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0: On va écouter Martin Garrix et Ed Sheeran pour la suite de votre playlist Alsace. On revient également avec le trafic dans 5 minutes.
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0: C'est un peu la galère entre Dorlisheim et Heiligenberg en ce moment. Vous perdez une petite dizaine de minutes si vous êtes sur ce tronçon. Partout ailleurs, c'est fluide. 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Voici Martin Garrix.

0: On va écouter Temper City pour la suite de votre playlist Alsace. Et on vous offre, je vous offre, j'ai cette chance de vous offrir chaque jour les Alpagas Bleus, le magnifique concert à Saverne qui se passera la semaine prochaine. Et alors, il a été le plus rapide à nous appeler, c'est June de Schirmeck. Salut June.
1: Salut Estelle, je suis en feu, trop bien, merci.
0: T'es beaucoup. En feu, pourquoi? Parce que tu veux voir qui, toi, aux Alpagas Bleus?
1: Soprano.
0: Yeah. Et ouais, c'est un truc de fou, jeudi, tu verras Soprano aux Alpagas Bleus. Franchement, c'est un truc de malade, surtout que ça a été complet très très vite cette date. Et toi, tu t'es dit, je veux le jeudi, et bah grâce à Top Music, on t'offre le jeudi.
1: Merci Estelle, c'est surtout grâce à toi.
0: Oui, bah alors moi, je suis que la partie émergée de l'iceberg, tu sais ce qu'on dit. J'ai la chance de vous l'offrir, mais bon. Après, je suis un peu déçue quand même. Je remarque, June, que t'as pas voulu venir le vendredi, alors que le vendredi, il y a mon groupe de musique qui joue.
1: Ah bah si tu m'offres des places, moi je viens volontiers.
0: T'as préféré Soprano à moi, comment je dois le prendre, hein? Je comprends.
1: Écoute, je suis désolé.
0: Non, en vrai, je comprends, même moi j'aurais préféré Soprano à moi, donc il n'y a pas de problème. En tout cas, si comme June, vous voulez gagner vos places pour les Alpagas Bleus, le jeudi, le vendredi ou le samedi soir, vous continuez à écouter Top Music entre 16h et 19h. Chaque jour, je vous offre des places. Voici Temper City dans votre playlist Alsace.

0: J'ai rien à vous signaler sur les routes alsaciennes. Bon courage et bonne route.
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2: Marine Le Pen sera bien candidate à l'élection présidentielle. La chef de file du Rassemblement National, condamnée hier dans l'affaire des assistants parlementaires européens, a choisi de se pourvoir en cassation. Elle a lancé en parallèle sa campagne dans la Sarthe ce mercredi. Encore un peu de suspense pour Dambach-la-Ville, qui saura ce soir s'il est élu village préféré des Français de 2026. La commune fait partie des 14 villages sélectionnés par l'émission présentée par Stéphane Bern. Pour l'occasion, un écran géant diffusera l'émission en direct sur la place du marché. Enfin, en football, le place au quart de finale de la Coupe du Monde dès demain. Les Bleus seront les premiers à s'y coller face au Maroc demain soir à 22h. Puis plusieurs chocs se succéderont dans les prochains jours. L'Espagne affrontera la Belgique, la Norvège, l'Angleterre et l'Argentine défiera la Suisse.
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0: On aura une magnifique journée demain en Alsace, plein soleil dans la région avec des températures qui restent supportables, donc on en profite. On démarre la journée avec 16 degrés au petit matin à Niederbronn-les-Bains, Schirmeck, 18 à Colmar. L'après-midi, on aura 31 au maximum dans l'Eurométropole, à Célestat et à Tannes.
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0: Bonne soirée sur Top Music. Il est 19h. On se retrouve demain pour un nouveau 15-19. En attendant, voici David Guetta et Gillo.

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1: Bonsoir tout le monde, bonsoir les amis, bonsoir l'Alsace. Comment ça va chez vous? Je sais, il fait chaud, il fait très chaud et il va faire de plus en plus chaud. Ça ne nous empêche pas de passer un bon début de soirée ensemble. C'est Erwan avec votre playlist Alsace qui continue dans deux petites minutes. Que des duos, bah ouais, pour doubler le plaisir à chaque fois. D'un côté, Zao, MC Solar comme Caroline, Charlie Puth, Selena Gomez pour un classique. Et puis, l'un des sons de l'été, Offenbach, Star Sailor.
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1: 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Votre playlist Alsace continue, Shakira et Burna Boy.
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1: 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Dans les médias, votre playlist Alsace continue dans 20 secondes, même pas, avec Lewis Capaldi.
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1: Vous allez danser avec Eric Jeunetté ce soir sur Top Music. C'était Erwan, passez une belle soirée. On se retrouve demain après-midi. On change un petit peu les horaires à chaque fois pendant les vacances. Ça permet aussi de changer de rythme comme vous. Votre playlist Alsace continue avec le titre le plus choupi de l'année, Jack et Carla à la recette, après Miles Smith et Nia Loran sur Top Music.
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C'était Robbie Williams sur Top Music avec Suprême. Hélène CEO dans un instant, bye bye. Mais d'abord un mot sur Microstar, le film est sorti aujourd'hui. Il est signé Léopold Cros avec notamment Félix Lefebvre et Raïka Azavanicius. Influenceur beauté fauchée, Gabriel Rose rêve de devenir comédien. Il fait la rencontre d'un fils à papa de la jeunesse dorée et d'une jeune chercheuse en écologie politique. Tiraillé entre deux mondes, Gabriel cherche une place, sa place, entre image et réalité, désir d'ascension et besoin d'amour. Microstar, c'est en ce moment au cinéma, un peu partout en Alsace.

0: très belle soirée sur Top Music. 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Dans un instant, Daisy et Joseph Kamel Parker, Isia et Pierre Garnier sur Top Music.
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C'était Pierre Garnier, Ce qui me va sur Top Music. Christophe Willem, Santa, Grand Corps Malade et Stilto. Bah oui, ça, ça me va. Mais d'abord, je vous parle d'un film qui est sorti aujourd'hui, Anami, de Denise Fernandez, avec Dailma Mendes et Alice Dalouse Gomez. Sur une île volcanique isolée que tout le monde rêve de quitter, Nana grandit loin de sa mère. Entre fièvre, absence et retour inattendu, elle traverse un monde où le réel se mêle au rêve. Ça s'appelle Anami, c'est au cinéma en Alsace depuis aujourd'hui.

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Famille ou pas famille, c'était Charles Doré sur Top Music. Lewis Capaldi, Zazie, Julien Libé, Ota, les tubes, la famille des tubes de Top Music. Dans un instant, après un mot sur le château du Honnensbourg. 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

c'était Thérapie Taxi sur Top Music été 90. Lewis Capaldi, James Blunt et Léa Pacci dans un instant. D'abord un mot sur Sabrine Zayani au Festival d'Avignon. C'est parti le festival jusqu'au 17 juillet et on la retrouve tous les jours à 17h10 dans le 16-19. Sabrine Zayani qui est la gagnante de la saison 1 de Faites Nourrir sur Comédie Plus. Elle présente actuellement son spectacle au Top de Ma Life, notamment au Festival Off d'Avignon. Sabrine est humoriste, on la retrouve chaque jour. Elle raconte son festival, un format court d'environ 2 minutes et également en vidéo sur les réseaux de Top Music. Sabrine Zayani, 17h10 demain dans le 16-19.

C'était Indila sur Top Music Dernière Danse. Dans un instant, Christophe Maé et Vita, pas ensemble à chaque à leur tube. D'abord un mot sur un documentaire qui est sorti aujourd'hui en Alsace. Enfants de Palestine, deux histoires de Cisjordanie, de Mohamed Mejba et de Shaima Awaideh. Deux regards, passé et présent, deux témoignages. Enfants de Palestine propose deux regards documentaires, style Playing et Intersecting Memory. Enfants de Palestine, deux histoires de Cisjordanie. C'est au cinéma en ce moment.

Très belle soirée sur Top Music. Je vous emmène à San Francisco dans un instant avec Sound of Legend. Il y a aussi Bruno Mars, Ariana Grande, Shakira, Alex Warren. 40 minutes de tube à la suite dans une seconde après un petit mot sur le duel des champions. 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

C'était Maroon 5 avec Wiz Khalifa sur Top Music. Tom Grégory dans un instant, après un mot sur l'un des films de la semaine avec Omar Sy et Yasmine El Masri, Le passage de Brant Anderson, l'histoire d'Amira qui travaille dans un grand hôtel à Chicago. Un message d'anniversaire fait vibrer son téléphone et le passé refait surface. Des années plus tôt, le soir de ses 40 ans, une bombe pulvérise son appartement à Alep. Amira n'a alors qu'un réflexe, saisir sa fille et fuir. Le passage, c'est actuellement au cinéma, un petit peu partout en Alsace.

0: C'était Trinix et One T sur Top Music. 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Mais si vous préférez rester avec nous, sur Top Music, c'est Sortir le Soir avec Frérot, Jérémy Frérot maintenant.
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Il est décidément partout, David Guetta, même avec Andrea Bocelli. Il est partout, comme la chaleur en ce moment, même au cinéma. La chaleur, c'est le titre de ce film de Stéphane Demoustier, qui est adapté du roman de Victor Gestin, avec Adrien Hussein et Tristan Richard. Il fait anormalement chaud sur les plages des Landes et Marouane, 17 ans, passe sa dernière journée au camping avec une angoisse. Le corps qu'il a enseveli la veille, sur la plage, va-t-il apparaître au grand jour ? La chaleur, c'est au cinéma, partout en Alsace.

c'était Avicii sur Top Music Wake Me Up. Bah nous on va plutôt aller dormir. Et on se retrouve demain soir 21h minuit pour sortir le soir sur Top Music. Faites gaffe à vous, à la démocratie, à la planète, à la tendresse et à la joie. Et on se retrouve demain les artistes pour se quitter Zao et MC Solar comme Caroline et Ed Sheeran juste après.